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bonjour et bienvenue, c'est RMN qui vous réveille. C'est vendredi, nous sommes aujourd'hui le 22 mai. Je vous accueille avec Elton John, Indochine et FR David avec Words. On est

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Bonjour et bienvenue, nous sommes ravis de vous accompagner à Brest et dans toute la Bretagne avec Lynn Marlin, Alain Souchon et Cars. The Cars, le groupe avec le titre Drive. Nous fêtons aujourd'hui les Émiles, c'est vendredi. Bonjour.

ça c'est vraiment le morceau de toute une époque, Maroon 5 chez We Be Loved sur RMN. La suite avec Lune de Miel, Paradise, Mi Amor également, Céline Dion et puis Jacques Savoretti avec Philippine Lavray. Le soleil se lève aujourd'hui à 6h et se couche à 21h34 et nous gagnons encore 2 minutes de durée d'ensoleillement. Nous sommes le 142e jour de l'année. Bonjour.

Merci beaucoup de commencer votre journée avec Eramène et sur notre site internet eramène.bzh, des cadeaux à gagner, des jeux tout au long de l'année. 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Eurythmics, Britney Spears et Gavin Cerf, c'est pour vous accompagner.

0: Il était aux côtés de Renaud au Zénith de Paris pour trois soirées exceptionnelles avec les 50 ans de carrière de Renaud. Gobain Cers, Silence Radio sur RMN. Allez, tout de suite, l'horoscope avec Clara, Pino D'Angio, ça arrive avant 5h, également Louise Attaque avec ton invitation. 5h, vous retrouvez Christophe et Camille. C'est un excellent vendredi que je vous souhaite et moi je vous retrouve lundi, dès 4h, de bonne heure et surtout avec le sourire.
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3: Bonjour à tous, vendredi 22 mai, très belle journée. Tout de suite, l'horoscope. Bélier, une petite révolution en privé se prépare, mais vous ne participez pas à cet événement. Les taureaux, l'envie de déchiffrer un dossier secret risque de vous réserver une mauvaise surprise. Gémeaux, vos différents partenariats n'ont pas l'intention de vous mettre en valeur. Les cancers, le ciel astral vous protège des manœuvres indélicates que préparent vos concurrents. Les lions, un engagement inutile et coûteux va vous être épargné à la dernière minute. Vierge, un emprunt à faire en groupe ou en famille devra être étudié avec précision avant d'être validé. Balance, vous allez tenter à tout prix de plaire pour vous imposer. Prudence dans vos manœuvres. Les scorpions, ce mois-ci n'a pas apporté de réponse positive à votre statut familial. Reprenez vite les négociations. Sagittaire, votre envie d'avancer à grands pas devrait se réaliser avec une formation ou un stage original. Les capricornes, une recette ayant fait les beaux jours de votre trésorerie, vous est encore proposée. Verseau, dans la vie familiale, n'acceptez plus le silence que l'on vous impose. Et pour finir, les poissons, vous souhaitez transmettre un dossier compliqué, mais il se trouve face à une opposition, prenez une décision. Très belle journée sur RMN, la Bretagne en musique.

0: bien, il est 5h. Il est 5h et la Bretagne s'éveille. Bonjour les amis, soyez les bienvenus. On a une pêche à la veille de ce long week-end de la Pentecôte, très chaud et très beau. Justement, info et météo avant d'écouter Phil Collins.
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2: Mesdames, messieurs, bonjour, toute l'actu.
1: Titouan Guibert.
2: À la une, l'enfer du cyberharcèlement scolaire touche une adolescente de 14 ans dans le pays de l'Orient. Depuis plus d'un an, la jeune fille subit insultes, gifles et menaces malgré 3 plaintes et 3 changements d'établissement. Ces faits auraient provoqué 2 tentatives de suicide et plusieurs hospitalisations. La procureure confirme des convocations devant le juge des enfants. Accident à Moëlan-sur-Mer, une collision entre une voiture et un tracteur a fait 2 blessés légers. Le choc est survenu ce jeudi vers 17h au lieu-dit de Kervadel. La voiture s'est retrouvée sur le toit et ses 2 occupants ont été désincarcérés. Les victimes ont été transportées au centre hospitalier de Quimperlé après l'intervention des pompiers. Les batteries de vélos et trottinettes sont interdites en déchetterie à Lorient Agglomération. Encore aujourd'hui, l'agglo est obligée de demander de les rapporter en magasin via la filière écosystème. Elle veut éviter les risques d'incendie et de fumée toxique liés au lithium qui menace agents et centres de tri. La minorité critique les changements de circulation à Auray. Au conseil municipal, Julien Bastide a dénoncé la réouverture prévue des rues comme devant l'église Saint-Gilda l'après-midi en pleine consultation sur les mobilités actives, car cela sacrifierait la sécurité routière au profit de la fluidité. Les opposants à un 2e incinérateur aux Sournes passent à l'offensive. L'association Stop au 2e four a déposé un recours contre l'arrêté préfectoral du 27 mars qui autorise l'extension du site. Elle a aussi lancé une cagnotte citoyenne pour soutenir les actions juridiques. Dans le reste de l'actualité, le gouvernement double les aides face à la flambée du carburant. Le Premier ministre Sébastien Lecornu a annoncé le doublement de la prime carburant employeur qui passe de 300 à 600 euros défiscalisés, ainsi que la prolongation de 3 mois de l'aide grand rouleur de 50 euros pour juin à août. Les Français sont les mauvais élèves de l'Europe en matière de récupération de bouteilles et de canettes. La France recycle moins de 60% de ses bouteilles plastiques, loin derrière plusieurs voisins européens qui dépassent les 90%. Margot, d'où est-il ?
3: Oui, mais ce chiffre dépend des régions. Certaines sont meilleures élèves que d'autres. La Bretagne et les Pays de la Loire sont à 75% de récupération. Le Sud-Est et Paris sont les mauvais élèves du recyclage. Dans la capitale, on récupère 2 fois moins qu'en Bretagne et dans les Pays de la Loire. Mais même chez les bons élèves, le taux de récupération reste insuffisant. Face à ce retard de la France, l'exécutif remet sur la table la consigne, c'est-à-dire rapporter les bouteilles usagées dans des bornes en supermarché en échange de quelques centimes.
2: Merci Margot, et à noter que la France doit répondre à des objectifs européens d'atteindre les 90% de récupération d'ici 2029, mais le pays est déjà bien loin avec 60% actuellement. Voilà pour l'actu, tout de suite la météo.
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2: Allez, le beau temps se maintient dès ce matin sur la Bretagne avec du soleil généreux et un ciel bleu à l'horizon. Cet après-midi, des conditions toujours agréables sur la région, un ciel dégagé de belles éclaircies partout à prévoir. Les maximales autour des 26-27 degrés jusqu'à Quimper, Pontivy 26 degrés à Carhaix et Concarneau. Un vent léger proche des 25-30 km/h en moyenne. Sur le littoral, notez la marée basse ce matin. Actuellement, elle sera haute vers 9h30, coefficient assez faible de 67. Et ce soir, toujours des conditions agréables.
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0: RMN avec Louane.
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0: Notre bonne fin de semaine et un nouveau chrono, un nouveau quiz de culture générale. C'est lancé de quelle île de la Méditerranée Raphaël Nadal est-il originaire? C'est Ibiza ou Majorque?
2: Majorque.
0: Tu le savais?
2: Oui, je le savais parce que j'ai tendance les Baléares.
0: Dans quelle direction? Ça va toi? Dans quelle direction le soleil se lève-t-il?
2: À l'est.
0: Oui,
2: le se couche à l'ouest.
0: Quel de ces fruits rouges pousse dans un arbre? La fraise, le cerise ou la framboise?
2: Le cerise, je ne sais pas, mais la cerise certainement.
0: J'ai dit le cerise?
2: Oui, mais c'est pas grave.
0: Matin, dis donc. Quelle super capacité les éléphants possèdent-ils?
2: Paraît-il la mémoire.
0: Quel est le numéro de téléphone des urgences pour le Canada et les États-Unis? Tu l'as?
2: Le 911?
0: Oui, c'est ça. C'est pas 555, mais 112. Combien de faces, alors écoute bien, combien de faces un cube possède-t-il? 4, 6, 8?
2: 6.
0: 1, 2, 3, 4, 6, c'est ça.
2: 6, oui.
0: À quel réalisateur doit-on le film Psychose en 1960?
2: Ah, Alfred Hitchcock.
0: Oui, on va terminer donc ce chrono. Les amis, les amours, est-ce que c'est prêt? J'ai un bug ou j'ai pas de bug? Tiens, justement Camille, regarde, écoute. Écoute. Qui joue de la musique?
2: Hein?
0: J'ai un bug. Qui joue de la musique?
2: Je sais pas, Mathieu Chédid.
0: Pourquoi Mathieu Chédid?
2: Je sais pas, parce qu'on a parlé en début de semaine.

0: Et Inaccess après la pause, bonjour.
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1: Bonjour à tous et bienvenue.
0: Titouan Guibert.
1: À la une, la Bretagne s'apprête à vivre une vague de chaleur exceptionnelle avant l'été. Dès ce vendredi, un dôme de chaleur va faire grimper les températures de 7 à 13 degrés au-dessus des normales de saison, avec des pics supérieurs à 30 degrés, notamment lundi et mardi, qui menacent les records historiques datant parfois des années 1950. Une intervention majeure ce jeudi matin dans le Morbihan. Les démineurs ont été mobilisés à Texnoyalo. Vers 8 heures, une cantine militaire en métal a été découverte devant la brigade de gendarmerie. 4 rues ont dû être fermées et une quinzaine de foyers ont été évacués par précaution en attendant l'expertise. Coup dur pour ce petit commerce de Lorient, une épicerie a été contrainte de fermer administrativement. L'épicerie L'Océan Alimentaire rue Paul Guillet reste close en raison d'une pratique organisée du travail illégal malgré un premier contrôle il y a de cela un an. Une fermeture actée depuis hier et étendue jusqu'au 19 août. Bonne nouvelle, les inscriptions pour la Semaine du Golf 2027 ouvrent bientôt. Rendez-vous donné le mardi 16 juin prochain. Les bateaux pourront enfin s'inscrire pour cette édition du 3 au 9 mai. Elle avait déjà attiré près de 300 000 visiteurs en 2025 avec sa grande parade et espère donc réitérer cette année. Pour les sportifs, un trail réunit près de 450 coureurs lundi à Hennebon. Départ donné le 25 mai pour la Pentecôte. L'association des Amis de Saint-Antoine propose deux distances, l'une de 18 et l'autre de 10 km, en plus d'une autre marche de 15 km. Dans le reste de l'actu, le Premier ministre a annoncé de nouvelles aides face à la flambée du carburant. Sébastien Lecornu a dévoilé le doublement de la prime carburant employeur. Celle-ci passe de 300 à 600 euros défiscalisés et désocialisés. Une aide afin d'adapter les soutiens face à la crise persistante liée au conflit au Moyen-Orient. On en parlait plus tôt dans ce flash, un spectaculaire coup de chaud arrive dans l'Ouest. Sortez vos lunettes de soleil, t-shirts et bombes rafraîchissantes. Les détails, Gwen Bro.
2: Après un mois de mai frais et humide, les températures vont bondir dans l'Ouest. Dès aujourd'hui, il pourrait faire jusqu'à 30 degrés en Bretagne intérieure, notamment en Ille-et-Vilaine et dans le Morbihan. Demain, le mercure pourrait atteindre 32 degrés à Nantes et dépasser les 28 degrés en Vendée. Une hausse parfois de 10 à 15 degrés en quelques jours seulement. En cause, une remontée d'air chaud venue d'Afrique subtropicale, favorisée par une masse d'air froid bloquée au large du Portugal et un puissant anticyclone sur l'Europe de l'Ouest. Cet épisode de chaleur pourrait durer jusqu'au milieu de la semaine prochaine.
1: Merci Gwen, et à noter que la tendance veut encore 4 semaines de beau temps avec un mois de juin très chaud en France. Dès la fin de ce mois de mai, les températures vont souvent dépasser les normales saisonnières avec une ambiance estivale. Voilà pour l'actu, merci de l'avoir suivi. La météo.
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1: Dès le début de journée, c'est du beau temps sur la Bretagne avec un ciel dégagé, de belles éclaircies dès les premières heures. Notez un grand ciel bleu dans l'après-midi avec du soleil en majorité. Des conditions parfaites et agréables avec des températures maximales proches des 26-27 degrés à Pontivy, Auray 26 degrés jusqu'à Morlaix, Brest et Concarneau. Un vent léger proche des 25-30 km/h en moyenne. Sur le littoral, notez la marée basse actuellement. Elle sera haute vers 9h30 ce matin. Un coefficient faible de 67. Bonne journée.
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0: Pascal Obispo, Icar, donc avec RMN. Bonjour, un petit matin qui va bien, ou que vous soyez donc en Bretagne. On a parlé météo, on reparlera météo parce qu'on est très contents. Voilà, un beau ciel bleu et des températures chaudes. On nous évoquerons, tenez un tout petit peu avant 6h et le premier rendez-vous avec les astres, avec Clara. Beau en brique. Alors, c'est pas pour ce week-end, c'est pour la fin du mois, pour les 30 et 31 mai, mais vraiment, c'est un week-end 100% de créativité, donc direction le Morbihan et beau. Tout à l'heure, on parlera Lego, bien sûr. Les programmes télé maintenant.
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2: Bonjour, quoi de beau à la télé pour cette soirée du 22 mai sur TF1 Masked Singer, divertissement présenté par Camille Combal. Sur M6, c'est Pékin Express au Royaume des Dragons, la grande finale de la 22e saison du jeu. Sur France 2, du foot avec la finale de la Coupe de France, Lens-Nice, un match qui peut permettre aux Lensois de remporter un trophée après une saison très aboutie. Nice, de son côté, veut sauver une saison compliquée. Sur France 3, le crime de la Tour Eiffel, téléfilm. Le premier étage de la Tour Eiffel devient la scène d'un meurtre quand le corps d'un jeune YouTubeur y est découvert le soir du 14 juillet. Sur France 5, The Old Oak, film réalisé par Ken Loach. Sur TMC, 38.5, Quai des Orfèvres, film avec Didier Bourdon. Panique au Quai des Orfèvres, un tueur en série sème des alexandrins sur des scènes de crime, causant terreur et confusion. Et puis sur W9, Enquête d'Action, magazine présenté par Marie-Ange Casalta. Très belle soirée télé à tous.

0: Louis Bertignac avec RMN. Nous vous souhaitons la bienvenue avec Camille. On vous le dit, l'horoscope c'est tout de suite avec Clara. Auparavant, parmi les bons plans pour la fin du mois, pour les 30 et 31 mai, Beau en brique, c'est un week-end 100% créativité, donc à la salle du Scaouette. Alors Beau, c'est à une quarantaine de kilomètres au nord de Carnac, comme ça on se situe, c'est dans le Morbihan bien sûr. Alors pour découvrir des constructions originales, bien sûr avec les célèbres briques Lego. L'entrée sera de 4 euros avec une tombola incluse, donc une sortie idéale pour la fin du mois, les 30 et 31 mai, samedi et dimanche prochain. Clara et les astres, tout de suite.
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3: Bonjour à tous, vendredi 22 mai, très belle journée. Tout de suite, l'horoscope. Bélier, une petite révolution en privé se prépare, mais vous ne participez pas à cet événement. Les taureaux, l'envie de déchiffrer un dossier secret risque de vous réserver une mauvaise surprise. Gémeaux, vos différents partenariats n'ont pas l'intention de vous mettre en valeur. Les cancers, le ciel astral vous protège des manœuvres indélicates que préparent vos concurrents. Les lions, un engagement inutile et coûteux va vous être épargné à la dernière minute. Vierge, un emprunt à faire en groupe ou en famille devra être étudié avec précision avant d'être validé. Balance, vous allez tenter à tout prix de plaire pour vous imposer. Prudence dans vos manœuvres. Les scorpions, ce mois-ci n'a pas apporté de réponse positive à votre statut familial. Reprenez vite les négociations. Sagittaire, votre envie d'avancer à grands pas devrait se réaliser avec une formation ou un stage original. Les capricornes, une recette ayant fait les beaux jours de votre trésorerie vous est encore proposée. Verseau, dans la vie familiale, n'acceptez plus le silence que l'on vous impose. Et pour finir, les poissons, vous souhaitez transmettre un dossier compliqué, mais il se trouve face à une opposition, prenez une décision. Très belle journée sur RMN, la Bretagne en musique.
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0: Bon vendredi matin en Bretagne. La météo, c'est beau, c'est chaud. Ce sera chaud tout au long de ce week-end de la Pentecôte. On fait un point complet. La musique de retour tout à l'heure. Après le flash donc, avec Queen et Pauline Esther. Génial. 6h.
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2: Bonjour à tous, soyez les bienvenus.
1: Gwen Bro.
2: Un homme condamné après des agressions sexuelles sur 6 fillettes dans le Morbihan. Ça s'est passé à Vannes. Un ancien employé de Leroy Merlin a écopé de 5 ans de prison pour des agressions sexuelles commises sur des enfants de son entourage, âgés de 4 à 11 ans. Plusieurs victimes ont raconté à l'audience une enfance marquée par la trahison et le secret. À Pontivy, les opposants au deuxième four d'incinération passent à l'offensive. L'association Stop au deuxième four et 27 riverains demandent le retrait de l'arrêté préfectoral autorisant l'extension de l'unité de valorisation énergétique du Sourne. Les opposants dénoncent un projet jugé trop vaste et craignent une hausse des déchets incinérés. Évacuation de plusieurs étages d'une résidence à Vannes. 15 pompiers sont intervenus hier après-midi dans le quartier de Pargo après un feu parti d'un balcon avant de se propager à un appartement. Aucun blessé fort heureusement, mais une locataire prévenue en plein travail a dû être relogée en urgence. La fête du cochon annulée à Pont-Scorff après la polémique, le maire annonce que le rassemblement soutenu par une partie d'extrême droite n'aura finalement pas lieu dimanche. La municipalité affirme ne pas vouloir cautionner des événements susceptibles d'entraver l'ordre public. À Auray, le futur complexe sportif du Bel Air divise le conseil municipal. La nouvelle majorité veut ajouter un gymnase au projet déjà prévu pour la gymnastique, la boxe et les associations. L'opposition craint désormais une explosion des coûts. Dans le reste de l'actualité, périscolaire, 3 personnes présentées à un juge après les interpellations à Paris. Dans l'enquête sur des soupçons de violences sexuelles dans les écoles Saint-Dominique, Rapp et La Rochefoucauld, 3 des 16 personnes arrêtées mercredi doivent être mises en examen aujourd'hui. Les 13 autres gardes à vue ont été levées. C'est ce qu'annonce le parquet de Paris. Alerte sur les additifs industriels. 3 nouvelles études de l'INSERM publiées hier démontrent qu'une consommation régulière de colorants et de conservateurs augmente fortement les risques de maladies. Dimitri Coutan.
3: Oui, soda, yaourt ou plats cuisinés, les additifs qui colorent et préservent nos aliments sont jugés dangereux. En suivant 100 000 personnes, les chercheurs ont découvert que les consommateurs réguliers de colorants ont 38% de risque en plus de développer un diabète de type 2 et 14% de risque en plus d'avoir un cancer. Quant aux conservateurs, ils augmentent le risque d'hypertension de 24%. Pas besoin d'excès pour s'exposer. Un simple menu industriel quotidien suffit à mettre la santé en danger.
2: Merci Dimitri. Le quintet du jour, c'est en nocturne à Vincennes. 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Hélas, on passe tout de suite à la météo.
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2: Ce matin en Bretagne, un soleil largement dominant et des températures déjà très agréables, comprises entre 10 et 16 degrés. Pour cet après-midi, que se passe-t-il? Eh bien, le ciel restera parfaitement estival avec un soleil omniprésent sur toute la région. Comptez 25 degrés à Concarneau, 26 à Châteaulin, 27 à Vannes et jusqu'à 28 à Ploërmel et Pontivy. Attention, l'indice UV élevé 4 à 5, protégez-vous. La marée est haute actuellement, coefficient 64. Elle sera basse vers 16h30. Belle matinée à tous.
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0: Génial le matin sur RMN. Pauline Esther, bonjour.
1: Bonjour. Bonjour.
0: Bon vendredi tout le monde.
1: Oui.
0: Une très bonne journée.
2: Salut, c'est Franck Leboeuf. Vous voulez savoir combien vaut votre voiture ?
1: Plus jamais. Arrêtez Franck Leboeuf.
0: Franck Leboeuf a 59 ans.
1: Oui, je sais. Et joyeux anniversaire pour le cadeau. Arrêtez de faire cette
0: pub. Une voiture.
1: Ou offrez-moi une voiture, effectivement.
0: Didier Bourdon a 68. Non, j'ai rien sur Didier Bourdon. Non, j'aurais pu avoir un extrait des Inconnus, mais j'ai rien là.
1: J'aurais préféré. Et c'est l'anniversaire de ma maman aussi.
0: Ah, c'est... il faut lui acheter une voiture. Elle n'a pas qu'une voiture, elle a une belle voiture, je crois.
1: Elle a une Fiat 500 à Barthes.
0: Ah bon ? À Barthes, oui, à Barthes.
1: Donc, je te dis pas, quand je la prends, je suis un peu en...
0: moteur turbo.
1: Je suis un peu en panique.
0: La maman de Camille, c'est absolument top. Ça, Nathalie, on vous embrasse. Et un joyeux anniversaire.
1: Gros bisous.
0: Et nous foutons les Vincent.
1: Aussi.
0: En ce 22 mai. Alors, Camille Info, dans quoi ? Même pas un quart d'heure. Hein, c'est ça, hein ?
1: Oui, couple et réseaux sociaux. Plus on s'affiche, moins on est heureux. C'est ce que révèle une étude, en tout cas.
0: Plus on s'affiche, moins on est heureux. D'accord, on verra tout ça.
1: Après, puis, les statistiques...
0: Oui, bien sûr.

0: Pour cultissime Talk Talk avec Eremen. Soyez les bienvenus.
1: Camille, info.
0: Ah, l'amour.
2: Oh.
0: Sur Instagram, TikTok, Facebook.
2: Oui.
0: Les couples semblent souvent vivre une romance parfaite.
2: Oui, photos de dîner en tête à tête, selfie complice au cinéma, clichés de vacances paradisiaques, hashtag cœur cœur. Hein, les réseaux sociaux regorgent d'images qui donnent l'impression d'un bonheur sans faille. Non, je ne suis pas une rageuse. Mais derrière ces publications soigneusement choisies, la réalité est bien différente et tout le monde s'en doute.
3: Ça soulage.
2: Et voilà, et c'est ce que révèle surtout une étude menée par ShotKit auprès de 2000 couples âgés de 18 à 50 ans. Et l'enquête met en lumière ce constat. Les couples qui s'exposent le plus sur les réseaux seraient finalement nettement moins satisfaits de leur relation que ceux qui préfèrent la discrétion.
3: Ils compensent, c'est ça ?
2: Peut-être.
3: Les couples compensent peut-être un petit peu.
2: Voilà, quelques petits chiffres marquants si vous voulez bien. Les couples publiant au moins 3 photos par semaine seraient 128% plus mécontents de leur relation que les autres. C'est énorme.
3: On va suivre surtout, oui.
2: Voilà, et parmi ces couples très actifs, seuls 10% se disent réellement épanouis. À l'inverse, chez ceux qui publient rarement, le taux de satisfaction grimpe à 46%. Autrement dit, plus un couple ressent le besoin de montrer son bonheur en ligne, et moins il serait solide dans la réalité. Et évidemment, ça reste des statistiques. Ne commencez pas à paniquer si vous partagez souvent des moments de vie avec votre compagnon, votre compagne, et que tout se passe bien.
3: C'est qu'on a autre chose à faire, peut-être aussi si on partage rien sur les réseaux sociaux.
2: C'est pas mal ça. Quand je suis épanouie, j'ai autre chose à faire que de poster une petite story.
0: Je crois qu'on pense toutes et tous cela.
2: Voilà.
0: Le groupe Police, tout de suite, allez sur RMN, enfin juste après la pause.
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1: Bonjour, merci de votre fidélité.
0: Gwen Bro.
1: Accident à Moëlan-sur-Mer, une collision entre une voiture et un tracteur a fait deux blessés hier. Le choc est survenu vers 17h au lieu dit Kervardel. La voiture s'est retrouvée sur le toit et ses deux occupants ont été désincarcérés. Les victimes ont été transportées au centre hospitalier de Quimperlé après l'intervention des pompiers. Une adolescente de 14 ans, victime de harcèlement scolaire dans le pays de l'Orient. La jeune fille subit insultes et menaces depuis plus d'un an, malgré trois plaintes et trois changements de collège. Ces faits auraient provoqué deux tentatives de suicide et plusieurs hospitalisations. La procureure confirme des convocations devant le juge des enfants. Toujours à Lorient, les batteries de vélos et trottinettes sont interdites en déchetterie. L'agglomération demande de les rapporter en magasin via la filière écosystème. Elle veut éviter les risques d'incendie et de fumée toxique liée au lithium, des particules dangereuses qui menacent agents et centres de tri. La minorité critique les changements de circulation. C'est à Auray, au conseil municipal, Julien Bastide a dénoncé la réouverture de certaines rues, comme devant l'église Saint-Gilda l'après-midi, car cela sacrifierait la sécurité routière au profit de la fluidité. Les consultations sur le sujet se poursuivent. Les opposants à un deuxième incinérateur aux Sournes passent à l'offensive. Hier, l'association Stop au deuxième four a déposé un nouveau recours. Il s'oppose à l'arrêté préfectoral datant du 27 mars qui autorise l'extension du site. Il lance une cagnotte citoyenne pour soutenir leurs actions juridiques et leurs opérations à venir. Une affaire à suivre. L'annonce était très attendue face à la hausse des prix du carburant. Le gouvernement met la main au portefeuille. Le Premier ministre, Sébastien Lecornu, a dévoilé hier un plan d'aide de plus de 1 milliard. On fait les comptes avec Titon Guibert.
2: Oui, l'objectif est simple, éviter le blocage du pays. Les rabais sur les carburants sont donc prolongés jusqu'à la fin de l'été pour les professions les plus touchées, comme pêcheurs, agriculteurs et secteurs du bâtiment. La nouveauté, c'est un coup de pouce ciblé pour ceux qui roulent beaucoup. Aide à domicile et agents du service public vont voir leur indemnité kilométrique augmenté de 20 centimes par litre. Enfin, pour tous les autres salariés, le gouvernement double le plafond de la prime carburant que les entreprises peuvent verser. Elle pourra désormais monter jusqu'à 600 euros au lieu de 300.
1: Merci Titouan. L'actualité, c'est aussi au Portugal où deux enfants français ont été retrouvés seuls au bord d'une route. Ces deux enfants de 4 et 5 ans ont été découverts mercredi soir abandonnés près d'une route au Portugal. Leur mère et un homme ont été arrêtés hier et sont soupçonnés de violence domestique, d'exhibitionnisme et d'abandon de mineurs. Notre sélection aujourd'hui pour le quintet en nocturne à Vincennes, le 5, le 7, le 13, le 2, le 9, le 3, le 6, hélas, la météo.
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1: Le soleil domine sans partage ce matin en Bretagne avec une ambiance déjà douce et lumineuse. Les températures affichent entre 10 et 16 degrés sur l'ensemble de la région. Cet après-midi, place à une météo estivale avec un ciel bleu et des températures remarquables pour la saison. Au meilleur moment de la journée, comptez 25 degrés à Quimperlé-Fouesnant, 26 à Morlaix-Douarnenez, jusqu'à 27 à Auray et Lorient, 28 à Pontivy. Attention à l'indice UV, il est assez fort, de 4 à 5. La marée est haute, actuellement coefficient 64. Accessoires obligatoires aujourd'hui, lunettes de soleil et t-shirts.
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0: La Bretagne en musique, Mylène Farmer, soyez les bienvenus.
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0: Génial, Mattel, Camille bouscule donc les règles du jeu donc avec Uno. Tiens le jingle Uno.
2: Uno.
3: Oh.
0: Et oui. Alors, Uno Liars, ça se dit comme ça ?
2: Exactement.
0: Une nouvelle version explosive où le mensonge, le bluff et la manipulation deviennent en fait des stratégies officielles.
2: Oui, désormais, les joueurs peuvent poser des cartes face cachée, annoncer une couleur ou un chiffre même si c'est faux, accuser un adversaire de mentir ou piocher en cas de bluff raté ou d'accusation injustifiée.
0: Alors, il y a une raison à cela, attention, il y a une vraie raison.
2: Hein. Bah, déjà, les études menées par Uno montrent que déjà, 60% des Français ne connaissent pas les règles officielles. Et ça, c'est toujours source de conflit, c'est terrible. 40% des moins de 35 ans modifient volontairement les règles. Mais si, je t'assure, t'as la notice. Non, je l'ai perdu, mais je sais que c'est vraiment dans le poisson. 30% surtout avouent tricher pour rendre la partie soi-disant plus amusante. C'est surtout parce qu'ils aiment pas perdre.
0: Moi, je suis pas dedans.
2: Non. T'es mauvais joueur, toi ou pas ? Est-ce que t'es mauvais perdant ?
0: Non,
2: ça va. Bon, alors en l'occurrence, plutôt que de lutter contre ces pratiques, bon, ça va, on parle pas non plus d'un crime d'État, mais bon, Mattel a quand même décidé de les célébrer. Uno Liars reflète ainsi la manière dont les gens jouent réellement avec créativité, improvisation et négociation. Mattel ne change pas seulement les règles d'ailleurs, il réinvente l'esprit du jeu en assumant que le plaisir vient autant des cartes que des interactions humaines.
0: Nous, on a un slogan, on a travaillé à la chronique, comme tu dirais quoi pour le slogan à la fin ?
2: Mentir n'est plus tricher, c'est également jouer. Voilà, c'est très moche.
0: C'est bien, bingo, t'as réussi.
2: Oui, bon, ça arrive au moins.
0: T'as gagné ton pari.
2: Oui.
0: Voilà pour Uno pour aujourd'hui. Uno.
2: Oh my god.
0: Vanessa Paradis sur LMN et la suite c'est l'horoscope avec Clara.

0: Jackson, The Way You Make Me Feel. Pour ce week-end de la Pentecôte, tenez le grand fest-noz de la Pentecôte revient à Côte-Favant, donc au Haut-Corlay, dans les Côtes d'Armor. C'est pour donc ce dimanche à partir de 18h, une soirée qui promet de faire vibrer le plancher avec notamment Bifolk Trio, Autridal, Empoigne, les incontournables Sonnerien Du et puis David Pasquier également. Pour finir en beauté, par ailleurs, vous aurez toute la programmation si vous le souhaitez sur notre site. L'entrée est de 10 euros. Hein. Rendez-vous donc festif et chaleureux pour au cœur de ce week-end de la Pentecôte, au Haut-Corlay, donc à Côte-Favant, ce fest-noz de la Pentecôte. Nous sommes bons pour l'horoscope maintenant. Merci Camille. Allons-y. Alors, Clara nous rejoint.
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3: Bonjour à tous, vendredi 22 mai, très belle journée. Tout de suite, l'horoscope.
4: Bélier, une petite révolution en privé se prépare, mais vous ne participez pas à cet événement.
5: Les taureaux, l'envie de déchiffrer un dossier secret risque de vous réserver une mauvaise surprise.
6: Gémeaux, vos différents partenariats n'ont pas l'intention de vous mettre en valeur.
7: Les cancers, le ciel astral vous protège des manœuvres indélicates que préparent vos concurrents.
8: Les lions, un engagement inutile et coûteux va vous être épargné à la dernière minute.
9: Vierge, un emprunt à faire en groupe ou en famille devra être étudié avec précision avant d'être validé.
10: Balance, vous allez tenter à tout prix de plaire pour vous imposer. Prudence dans vos manœuvres.
11: Les scorpions, ce mois-ci n'a pas apporté de réponse positive à votre statut familial. Reprenez vite les négociations.
12: Sagittaire, votre envie d'avancer à grands pas devrait se réaliser avec une formation ou un stage original.
13: Les capricornes, une recette ayant fait les beaux jours de votre trésorerie, vous est encore proposée.
14: Verseau, dans la vie familiale, n'acceptez plus le silence que l'on vous impose.
15: Et pour finir, les poissons, vous souhaitez transmettre un dossier compliqué, mais il se trouve face à une opposition, prenez une décision.
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0: Bonjour et bonne journée partout en Bretagne. Donc à la veille de ce long week-end de la Pentecôte, chaud et beau, météo et info. Avant le retour de la musique, le choix de Camille, Louise Attac et Charlotte Cardin.
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2: Madame, monsieur, bonjour, installez-vous.
1: Gwen Bro.
2: Intervention majeure hier dans le Morbihan, les démineurs ont été mobilisés à Teix-Noyalo. Vers 8h, une cantine militaire en métal a été découverte devant la brigade de gendarmerie. 4 rues ont dû être fermées, une quinzaine de foyers ont été évacués par précaution en attendant l'expertise. Coup dur pour un petit commerce de Lorient, une épicerie a été contrainte de fermer administrativement. L'épicerie L'Océan Alimentaire rue Paul Guillès reste close en raison d'une pratique de travail illégale malgré un premier contrôle il y a un an. Une fermeture actée depuis mercredi étendue jusqu'au 19 août. Bonne nouvelle, les inscriptions pour la semaine du golf 2027 ouvrent bientôt. Rendez-vous donné le mardi 16 juin prochain. Les bateaux pourront enfin s'inscrire pour cette édition. Elle avait attiré près de 300 000 visiteurs en 2025 avec sa grande parade et espère réitérer ce succès populaire. Pour les sportifs, un trail réunit près de 450 coureurs lundi à Hennebon. Départ donné le 25 mai pour la Pentecôte. L'association des Amis de Saint-Antoine propose deux distances de 18 et 10 km, avec en plus une marche de 15 km au profit de la restauration de statues de la chapelle. Une belle initiative pour la bonne cause. Le Premier ministre a annoncé hier de nouvelles aides face à la flambée des carburants. Sébastien Lecornu a dévoilé le doublement de la prime carburant employeur. Celle-ci passe de 300 à 600 euros défiscalisés. Une aide afin d'adapter les soutiens face à la crise persistante liée au conflit au Moyen-Orient. Lunettes de soleil, t-shirt et bombes rafraîchissantes. Un spectaculaire coup de chaud arrive dans l'Ouest. Margot Douetil.
3: Après un mois de mai frais et humide, les températures vont bondir dans l'Ouest. Dès aujourd'hui, il pourrait faire jusqu'à 30 degrés en Bretagne intérieure, notamment en Ille-et-Vilaine et dans le Morbihan. Demain, le mercure pourrait atteindre 32 à Nantes et dépasser les 28 en Vendée. Une hausse parfois de 10 à 15 degrés en quelques jours seulement. En cause, une remontée d'air chaud venue d'Afrique subtropicale, favorisée par une masse d'air froid bloquée au large du Portugal et un puissant anticyclone sur l'Europe de l'Ouest. Cet épisode de chaleur précoce pourrait durer jusqu'au milieu de la semaine prochaine.
2: Merci Margot et attention, les indices UV sont élevés aujourd'hui. Ça va continuer tout ce week-end entre 4 et 5. Pensez à vous protéger. On passe au quintet du vendredi 22 mai. C'est le temps nocturne à Vincennes. Les pronostics pour le prix Sierra. Départ à 20h15. Il y aura 15 partants. Notre sélection, papier crayon, le 5, le 7, le 13, le 2, le 9, le 3, le 6, hélas, bonne chance à tous nos turfistes. Voilà pour l'actualité, merci infiniment de l'avoir suivi. La couleur du ciel, c'est du bleu aujourd'hui.
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2: Ce matin en Bretagne, un soleil largement dominant et des températures déjà très agréables, comprises entre 10 et 16 degrés. Pour cet après-midi, que se passe-t-il? Eh bien, le ciel restera parfaitement estival avec un soleil omniprésent sur toute la région. Comptez 25 degrés à Concarneau, 26 à Châteaulin, 27 à Vannes et jusqu'à 28 à Ploermel et Pontivy. Attention, l'indice UV élevé 4 à 5, protégez-vous. La marée est haute actuellement, coefficient 64. Elle sera basse vers 16h30. Belle matinée à tous.
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0: sur RMN, Bonnie Tyler, qui a été hospitalisée d'urgence, mais qui est sur le chemin de la guérison, donc selon ses médecins. Donc Bonnie Tyler avec RMN. Bonjour.
1: Bonjour.
0: Si vous nous retrouvez maintenant, si vous devez vendre votre voiture,
1: non.
0: Pensez. Attends,
1: non.
0: J'ai pas fini.
1: Si, je sais ce
0: pensez
1: que tu vas dire.
0: Pensez à Franck Leboeuf. Vendez ma voiture. 59 ans aujourd'hui, Franck Leboeuf.
1: Voilà. Et toujours. Salut, c'est Franck Leboeuf.
0: Ça tourne encore.
1: Ça
0: tourne encore.
1: Mais tout le temps, partout, dès que tu ouvres une vidéo sur YouTube, paf.
0: Didier Bourdon a 68 ans.
1: Et je préférais avoir vraiment Didier Bourdon.
0: Avec ça des inconnus. C'est quoi ton sketch préféré?
1: C'est
0: moi, c'est Lampadaire.
1: Les magouilles. Ah oui, les magouilles. Et la Révolution française aussi me fait.
0: Ah oui, excellent. Nous fêtons les Vincent. Alors, les amis, nous vous dirons dans Backstage qui est l'artiste la plus... Alors déjà, c'est une artiste.
1: Oui.
0: Qui est donc l'artiste la plus programmée dans ces fameux festivals qui
1: oui
0: approchent chez nous.
1: Exactement.
0: À tout à l'heure.
1: Il a vraiment, Christophe a utilisé son doigt pour appuyer sur la table. Vraiment.
0: C'est un Backstage là et ça faisait longtemps. Le chrono du jour, une île de la Méditerranée.
1: Mmh.
0: Et un joueur de tennis, c'est lié d'ailleurs.
1: D'accord.
0: Un fruit rouge, les éléphants. Les éléphants. Un numéro de téléphone, le film Psychose.
1: Uh-huh.
0: Et puis de la bonne musique.
1: Musique.
0: À tout à l'heure. Bonjour.
1: Bonjour.
0: Et bonne fin de semaine avec nous. C'est bien.

0: Bonjour, Étienne Dao, bleu comme toi, tenez pour annoncer également la météo de ce long week-end de la Pentecôte avec des températures chaudes. On tend l'oreille.
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0: Oui, vous l'avez entendu, Backstage Live. Alors comme chaque année, les festivals donc s'apprêtent à accueillir des centaines de milliers de spectateurs chez nous. Mais une question qui brûle les lèvres de toutes et tous, qui sont les artistes les plus programmés?

0: dans ces festivals. Attention, attention. Eh oui.
1: Et selon le site Info Concert qui a analysé les programmations de 734 festivals, c'est donc Wiza. L'interprète du tube Soleil Bleu domine le classement avec 35 festivals à son agenda. En deuxième position, on retrouve Feu Chatterton, le groupe parisien qui enchaînera 28 festivals.
0: C'est un groupe de live en même temps, là pour le coup.
1: Le podium est complété par Sam Sauvage, on rappelle, victoire de la musique,
0: hein, bien sûr, oui.
1: Véritable boule d'énergie qui se produira 25 fois cet été.
0: Pas mal, pas mal. Qui on a aussi?
1: Christophe Maé.
0: Attends, bouge pas, écoute, hop là. Voilà. Je souris sous les étoiles. Là, c'est une version acoustique de la Lune. Elle est à moi, la Lune. Donc on a Christophe Maé, on a qui aussi?
1: On a aussi Elena, oui. Gaëtan Roussel, Charlotte Cardin et Vanessa Paradis qui sont très bien placés.
0: Ça, alors, on suivra tout ça évidemment.
1: Oh oui.
0: Les programmes télé tout de suite sur RMN. Bonjour.
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4: Bonjour, quoi de beau à la télé pour cette soirée du 22 mai sur TF1, Masked Singer, divertissement présenté par Camille Combal. Sur M6, c'est Pékin Express au Royaume des Dragons, la grande finale de la 22e saison du jeu. Sur France 2, du foot avec la finale de la Coupe de France, Lens-Nice, un match qui peut permettre aux Lensois de remporter un trophée après une saison très aboutie. Nice, de son côté, veut sauver une saison compliquée. Sur France 3, le crime de la Tour Eiffel, téléfilm. Le premier étage de la Tour Eiffel devient la scène d'un meurtre quand le corps d'un jeune YouTubeur y est découvert le soir du 14 juillet. Sur France 5, The Old Oak, film réalisé par Ken Loach. Sur TMC, 38.5, Quai des Orfèvres, film avec Didier Bourdon. Panique au Quai des Orfèvres, un tueur en série sème des alexandrins sur des scènes de crime, causant terreur et confusion. Et puis sur W9, Enquête d'Action, magazine présenté par Marie-Ange Casalta. Très belle soirée télé à tous.

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1: Bonjour à tous, soyez les bienvenus.
0: Gwen Bro.
1: Un homme condamné après des agressions sexuelles sur 6 fillettes dans le Morbihan. Ça s'est passé à Vannes. Un ancien employé de Leroy Merlin a écopé de 5 ans de prison pour des agressions sexuelles commises sur des enfants de son entourage, âgés de 4 à 11 ans. Plusieurs victimes ont raconté à l'audience une enfance marquée par la trahison et le secret. À Pontivy, les opposants au deuxième four d'incinération passent à l'offensive. L'association Stop au deuxième four et 27 riverains demandent le retrait de l'arrêté préfectoral autorisant l'extension de l'unité de valorisation énergétique du Sourne. Les opposants dénoncent un projet jugé trop vaste et craignent une hausse des déchets incinérés. Évacuation de plusieurs étages d'une résidence à Vannes. 15 pompiers sont intervenus hier après-midi dans le quartier de Pargo après un feu parti d'un balcon avant de se propager à un appartement. Aucun blessé fort heureusement, mais une locataire prévenue en plein travail a dû être relogée en urgence. La fête du cochon annulée à Pont-Scorff après la polémique, le maire annonce que le rassemblement soutenu par une partie d'extrême droite n'aura finalement pas lieu dimanche. La municipalité affirme ne pas vouloir cautionner des événements susceptibles d'entraver l'ordre public. À Auray, le futur complexe sportif du Bel Air divise le conseil municipal. La nouvelle majorité veut ajouter un gymnase au projet déjà prévu pour la gymnastique, la boxe et les associations. L'opposition craint désormais une explosion des coûts. Dans le reste de l'actualité, périscolaire, 3 personnes présentées à un juge après les interpellations à Paris. Dans l'enquête sur des soupçons de violences sexuelles dans les écoles Saint-Dominique, Rapp et La Rochefoucauld, 3 des 16 personnes arrêtées mercredi doivent être mises en examen aujourd'hui. Les 13 autres gardes à vue ont été levées. C'est ce qu'annonce le parquet de Paris. Alerte sur les additifs industriels. 3 nouvelles études de l'INSERM publiées hier démontrent qu'une consommation régulière de colorants et de conservateurs augmente fortement les risques de maladies. Dimitri Coutan.
2: Oui, soda, yaourt ou plat cuisiné, les additifs qui colorent et préservent nos aliments sont jugés dangereux. En suivant 100 000 personnes, les chercheurs ont découvert que les consommateurs réguliers de colorants ont 38% de risque en plus de développer un diabète de type 2 et 14% de risque en plus d'avoir un cancer. Quant aux conservateurs, ils augmentent le risque d'hypertension de 24%. Pas besoin d'excès pour s'exposer. Un simple menu industriel quotidien suffit à mettre la santé en danger.
1: Merci Dimitri. Le quintet du jour, c'est en nocturne à Vincennes. Les pronostics pour le prix Syrah, notez le 5, le 7, le 13, le 2, le 9, le 3, le 6 et l'As. On passe tout de suite à la météo.
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1: Ce matin en Bretagne, un soleil largement dominant et des températures déjà très agréables, comprises entre 10 et 16 degrés. Pour cet après-midi, que se passe-t-il? Eh bien, le ciel restera parfaitement estival avec un soleil omniprésent sur toute la région. Comptez 25 degrés à Concarneau, 26 à Châteaulin, 27 à Vannes et jusqu'à 28 à Ploërmel et Pontivy. Attention, l'indice UV élevé 4 à 5, protégez-vous. La marée est haute actuellement, coefficient 64. Elle sera basse vers 16h30. Belle matinée à tous.
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0: On en a qu'une.
1: Et on évoquait tout à l'heure Christophe Maé dans Backstage RMN, le live, donc l'un des prochains concerts chez nous, c'est dans le pays de Vannes, à Saint-Nolfe, le 12 juillet prochain. Camille, on enchaîne.
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1: Notre bonne fin de semaine et un nouveau chrono, un nouveau quiz de culture générale. C'est lancé de quelle île de la Méditerranée Raphaël Nadal est-il originaire? C'est Ibiza ou Majorque?
3: Majorque.
1: Tu le savais?
3: Oui, je le savais parce que j'ai de temps en temps les Baléares.
1: Dans quelle direction? Ça va toi? Dans quelle direction le soleil se lève-t-il?
3: À l'est.
1: Oui,
3: le couche à l'ouest.
1: Quel de ces fruits rouges pousse dans un arbre? Pousse dans un arbre. La fraise, le cerise ou la framboise?
3: Le cerise, je ne sais pas, mais la cerise certainement.
1: J'ai dit le cerise?
3: Oui, mais c'est pas grave.
1: Ce matin, dis donc. Quelle super capacité les éléphants possèdent-ils?
3: Paraît-il la mémoire.
1: Quel est le numéro de téléphone des urgences pour le Canada et les États-Unis? Tu l'as?
3: Le 911?
1: Oui, c'est ça. C'est pas 555, c'est 112. Combien de faces? Alors, écoute bien. Combien de faces un cube possède-t-il? 4, 6 ou 8?
3: 6.
1: 1, 2, 3, 4, 6. C'est ça.
3: 6, oui.
1: À quel réalisateur doit-on le film Psychose en 1960?
3: Alfred Hitchcock.
1: Oui. On va terminer donc ce chrono. Les amis des amours, est-ce que c'est prêt? J'ai un bug ou j'ai pas de bug? Tiens, justement, Camille, regarde, écoute. Écoute. Qui joue de la musique?
3: Hein?
1: J'ai eu un bug. Qui joue de la musique?
3: Je sais pas, Mathieu Chédid.
1: Pourquoi Mathieu Chédid?
3: Je sais pas, parce qu'on a parlé en début de semaine.

0: 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Et maintenant, c'est Vianney. Bonjour.
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0: Le groupe UB40 avec RMN. Bonne matinée. Parmi les bons plans pour ce week-end de la Pentecôte, le carnaval pour l'aide fête ses 100 ans, donc demain et dimanche, à Guémené-sur-Scorff, par exemple, pour demain samedi. Les festivités vont démarrer à partir de 17h30 à peu près. Il fera très très beau. À Lignoles, avec un défilé avant une grande soirée festive à Guémené. Vous aurez tout le programme pour samedi et dimanche et les chars fleuris sur le site de la radio. Alors, c'est 10 euros en pré-vente. C'est gratuit pour les moins de 12 ans, pour simple information. Sinon, sur place, ce sera 12 euros. Allez, l'horoscope tout de suite. Voici Clara.
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3: Bonjour à tous, vendredi 22 mai, très belle journée. Tout de suite, l'horoscope.
4: Bélier, une petite révolution en privé se prépare, mais vous ne participez pas à cet événement.
5: Les taureaux, l'envie de déchiffrer un dossier secret risque de vous réserver une mauvaise surprise.
6: Gémeaux, vos différents partenariats n'ont pas l'intention de vous mettre en valeur.
7: Les cancers, le ciel astral vous protège des manœuvres indélicates que préparent vos concurrents.
8: Les lions, un engagement inutile et coûteux va vous être épargné à la dernière minute.
9: Vierge, un emprunt à faire en groupe ou en famille devra être étudié avec précision avant d'être validé.
10: Balance, vous allez tenter à tout prix de plaire pour vous imposer. Prudence dans vos manœuvres.
11: Les scorpions, ce mois-ci n'a pas apporté de réponse positive à votre statut familial. Reprenez vite les négociations.
12: Sagittaire, votre envie d'avancer à grands pas devrait se réaliser avec une formation ou un stage original.
13: Les capricornes, une recette ayant fait les beaux jours de votre trésorerie vous est encore proposée.
14: Verseau, dans la vie familiale, n'acceptez plus le silence que l'on vous impose.
15: Et pour finir, les poissons, vous souhaitez transmettre un dossier compliqué, mais il se trouve face à une opposition, prenez une décision.
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0: Bonjour RMN, la Bretagne en musique. Soyez les bienvenus en cette journée donc de vendredi. Il est bien 8h, Desri pour nos années 90 et puis nos années 80 avec le groupe Indochine. Tout va bien, les infos et la météo. Très beau temps.
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2: Bonjour, merci de votre fidélité.
1: Gwen Bro.
2: Accident à Moëlan-sur-Mer, une collision entre une voiture et un tracteur a fait 2 blessés hier. Le choc est survenu vers 17h au lieu dit Kervardel. La voiture s'est retrouvée sur le toit et ses 2 occupants ont été désincarcérés. Les victimes ont été transportées au centre hospitalier de Quimperlé après l'intervention des pompiers. Une adolescente de 14 ans, victime de harcèlement scolaire dans le pays de l'Orient. La jeune fille subit insultes et menaces depuis plus d'un an, malgré 3 plaintes et 3 changements de collège. Ces faits auraient provoqué 2 tentatives de suicide et plusieurs hospitalisations. La procureure confirme des convocations devant le juge des enfants. Toujours à Lorient, les batteries de vélos et trottinettes sont interdites en déchetterie. L'agglomération demande de les rapporter en magasin via la filière écosystème. Elle veut éviter les risques d'incendie et de fumée toxique liés au lithium, des particules dangereuses qui menacent agents et centres de tri. La minorité critique les changements de circulation. C'est à Auray, au conseil municipal, Julien Bastide a dénoncé la réouverture de certaines rues, comme devant l'église Saint-Gilda l'après-midi, car cela sacrifierait la sécurité routière au profit de la fluidité. Les consultations sur le sujet se poursuivent. Les opposants à un 2e incinérateur aux Sournes passent à l'offensive. Hier, l'association Stop au 2e four a déposé un nouveau recours. Il s'oppose à l'arrêté préfectoral datant du 27 mars qui autorise l'extension du site. Il lance une cagnotte citoyenne pour soutenir leurs actions juridiques et leurs opérations à venir. Une affaire à suivre. L'annonce était très attendue face à la hausse des prix du carburant. Le gouvernement met la main au portefeuille. Le Premier ministre Sébastien Lecornu a dévoilé hier un plan d'aide de plus de 1 milliard. On fait les comptes avec Titon Guibert.
3: Oui, l'objectif est simple, éviter le blocage du pays. Les rabais sur les carburants sont donc prolongés jusqu'à la fin de l'été pour les professions les plus touchées, comme pêcheurs, agriculteurs et secteurs du bâtiment. La nouveauté, c'est un coup de pouce ciblé pour ceux qui roulent beaucoup. Aide à domicile et agents du service public vont voir leur indemnité kilométrique augmenté de 20 centimes par litre. Enfin, pour tous les autres salariés, le gouvernement double le plafond de la prime carburant que les entreprises peuvent verser. Elle pourra désormais monter jusqu'à 600 euros au lieu de 300.
2: Merci Titouan. L'actualité, c'est aussi au Portugal où 2 enfants français ont été retrouvés seuls au bord d'une route. Ces 2 enfants de 4 et 5 ans ont été découverts mercredi soir abandonnés près d'une route au Portugal. Leur mère et un homme ont été arrêtés hier et sont soupçonnés de violences domestiques, d'exhibitionnisme et d'abandon de mineurs. Notre sélection aujourd'hui pour le quintet en nocturne à Vincennes, le 5, le 7, le 13, le 2, le 9, le 3, le 6, hélas, la météo.
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2: Le soleil domine sans partage ce matin en Bretagne avec une ambiance déjà douce et lumineuse. Les températures affichent entre 10 et 16 degrés sur l'ensemble de la région. Cet après-midi, place à une météo estivale avec un ciel bleu et des températures remarquables pour la saison. Au meilleur moment de la journée, comptez 25 degrés à Quimperlé-Fouesnant, 26 à Morlaix-Douarnenez, jusqu'à 27 à Auray et Lorient, 28 à Pontivy. Attention à l'indice UV, il est assez fort, de 4 à 5. La marée est haute, actuellement coefficient 64. Accessoires obligatoires aujourd'hui, lunettes de soleil et t-shirts.
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0: Voilà pour Desri avec RMN et bonne journée si vous nous retrouvez. Bonne fête donc au Vincent aujourd'hui. Oui. Nous avons deux anniversaires, c'est pour moi les anniversaires, j'adore. Allez. Didier Bourdon, 68 ans.
1: Oui.
0: Et puis Franck Leboeuf, 59 ans aujourd'hui.
2: Salut, c'est Franck Leboeuf. Vous voulez savoir combien vaut votre voiture?
1: Non, je ne veux pas savoir. Il n'y a que Christophe qui se lasse pas.
0: Moi, je me lasse pas cette pub, j'aime bien.
1: Bon, je préfère souhaiter un joyeux anniversaire à ma maman.
0: Oh, j'allais oublier Nathalie.
1: Oh là là. Ah oui, mais toi, t'es matrixée par Franck Leboeuf.
0: Nathalie,
1: t'as pas de voiture, mais tu veux la vendre quand même.
0: Bon anniversaire, Nathalie.
1: Oui.
0: Camille Info, tout à l'heure. Couple et réseaux sociaux. Plus on s'affiche, moins on est heureux, paraît-il.
1: C'est en tout cas ce que dit une étude.
0: Bien sûr. Et puis dans l'info expresso, alors ça c'est fou, je ne m'attendais pas à ça.
1: Oui, c'est le Uno Liars, puisque Mattel bouscule les règles du fameux jeu Uno avec une nouvelle version explosive
0: où
1: le mensonge, le bluff, la manipulation deviennent des stratégies officielles.
0: Parce que ce n'est pas facile de connaître les règles officielles
1: mais
0: du Uno.
1: Mais même moi, je ne connais pas les règles officielles, je le reconnais humblement.
0: C'est un clin d'œil donc de Mattel, c'est en vente, donc Liars. C'est quoi, c'est mensonge, c'est ça?
1: Oui, voilà, menteur.
0: À tout à l'heure.
1: À tout à l'heure.
0: Voici le groupe Gold, RMN en Bretagne, c'est nous. Bonjour.

0: L'horizon Pierre Garnier, on verra loin avec un très beau week-end pour cette Pentecôte. Camille Info.
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0: Ah, l'amour. Sur Instagram, TikTok, Facebook.
2: Oui.
0: Les couples semblent souvent vivre une

0: romance parfait.
1: Oui, photo de dîner en tête à tête, selfie complice au cinéma, cliché de vacances paradisiaques, hashtag cœur cœur. Hein. Les réseaux sociaux regorgent d'images qui donnent l'impression d'un bonheur sans faille. Non, je ne suis pas une rageuse. Mais derrière ces publications soigneusement choisies, la réalité est bien différente et tout le monde s'en doute.
0: Ça soulage.
1: Et voilà, et c'est ce que révèle surtout une étude menée par ShotKit auprès de 2000 couples âgés de 18 à 50 ans. Et l'enquête met en lumière ce constat. Les couples qui s'exposent le plus sur les réseaux seraient finalement nettement moins satisfaits de leur relation que ceux qui préfèrent la discrétion.
0: Ils compensent, c'est ça ?
1: Peut-être.
0: Les couples compensent peut-être un petit peu.
1: Voilà, quelques petits chiffres marquants si vous voulez bien. Les couples publiant au moins 3 photos par semaine seraient 128% plus mécontents de leur relation que les autres. C'est énorme.
0: On va suivre surtout, oui.
1: Voilà, et parmi ces couples très actifs, seuls 10% se disent réellement épanouis. À l'inverse, chez ceux qui publient rarement, le taux de satisfaction grimpe à 46%. Autrement dit, plus un couple ressent le besoin de montrer son bonheur en ligne, et moins il serait solide dans la réalité. Évidemment, ça reste des statistiques. Ne commencez pas à paniquer si vous partagez souvent des moments bien avec votre compagnon, votre compagne, et que tout se passe bien.
0: C'est qu'on a autre chose à faire, peut-être aussi si on partage rien sur les réseaux sociaux.
1: C'est pas mal ça. Quand je suis épanouie, j'ai autre chose à faire que de poster une petite story.
0: Je crois qu'on pense toutes et tous cela.
1: Voilà.
0: Renaud, pour la suite, c'est bien RMN, et on vous souhaite un très bon vendredi, à la veille de ce bon week-end.
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1: Madame, monsieur, bonjour, installez-vous.
0: Gwen Bro.
1: Intervention majeure hier dans le Morbihan, les démineurs ont été mobilisés à Teix-Noyalo. Vers 8h, une cantine militaire en métal a été découverte devant la brigade de gendarmerie. 4 rues ont dû être fermées, une quinzaine de foyers ont été évacués par précaution en attendant l'expertise. Coup dur pour un petit commerce de Lorient, une épicerie a été contrainte de fermer administrativement. L'épicerie L'Océan Alimentaire rue Paul Guillès reste close en raison d'une pratique de travail illégale malgré un premier contrôle il y a un an. Une fermeture actée depuis mercredi est étendue jusqu'au 19 août. Bonne nouvelle, les inscriptions pour la semaine du Golfe 2027 ouvrent bientôt. Rendez-vous donné le mardi 16 juin prochain. Les bateaux pourront enfin s'inscrire pour cette édition. Elle avait attiré près de 300 000 visiteurs en 2025 avec sa grande parade et espère réitérer ce succès populaire. Pour les sportifs, un trail réunit près de 450 coureurs lundi à Hennebont. Départ donné le 25 mai pour la Pentecôte. L'association des Amis de Saint-Antoine propose deux distances de 18 et 10 km, avec en plus une marche de 15 km au profit de la restauration de statues de la chapelle. Une belle initiative pour la bonne cause. Le Premier ministre a annoncé hier de nouvelles aides face à la flambée des carburants. Sébastien Lecornu a dévoilé le doublement de la prime carburant employeur. Celle-ci passe de 300 à 600 euros défiscalisée. Une aide afin d'adapter les soutiens face à la crise persistante liée au conflit au Moyen-Orient. Lunettes de soleil, t-shirts et bombes rafraîchissantes. Un spectaculaire coup de chaud arrive dans l'Ouest. Margot Douetil.
2: Après un mois de mai frais et humide, les températures vont bondir dans l'Ouest. Dès aujourd'hui, il pourrait faire jusqu'à 30 degrés en Bretagne intérieure, notamment en Ille-et-Vilaine et dans le Morbihan. Demain, le mercure pourrait atteindre 32 à Nantes et dépasser les 28 en Vendée. Une hausse parfois de 10 à 15 degrés en quelques jours seulement. En cause, une remontée d'air chaud venue d'Afrique subtropicale, favorisée par une masse d'air froid bloquée au large du Portugal et un puissant anticyclone sur l'Europe de l'Ouest. Cet épisode de chaleur précoce pourrait durer jusqu'au milieu de la semaine prochaine.
1: Merci Margot et attention, les indices UV sont élevés aujourd'hui. Ça va continuer tout ce week-end entre 4 et 5. Pensez à vous protéger. On passe au quintet du vendredi 22 mai. C'est le temps nocturne à Vincennes. Les pronostics pour le prix Sierra. Départ à 20h15. Il y aura 15 partants. Notre sélection, papier crayon, le 5, le 7, le 13, le 2, le 9, le 3, le 6, hélas, bonne chance à tous nos turfistes. Voilà pour l'actualité, merci infiniment de l'avoir suivi. La couleur du ciel, c'est du bleu aujourd'hui.
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1: Ce matin en Bretagne, un soleil largement dominant et des températures déjà très agréables, comprises entre 10 et 16 degrés. Pour cet après-midi, que se passe-t-il ? Eh bien, le ciel restera parfaitement estival avec un soleil omniprésent sur toute la région. Comptez 25 degrés à Concarneau, 26 à Châteaulin, 27 à Vannes et jusqu'à 28 à Ploërmel et Pontivy. Attention, l'indice UV élevé 4 à 5, protégez-vous. La marée est haute actuellement, coefficient 64. Elle sera basse vers 16h30. Belle matinée à tous.
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0: Oui, Bonnet M avec RMN. Allons-y.
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0: Génial. Mattel, Camille, bouscule donc les règles du jeu donc avec Uno. Tiens, le jingle Uno.
2: Uno.
3: Oh.
0: Oui. Alors, Uno Liars, ça se dit comme ça ?
2: Exactement.
0: Une nouvelle version explosive où le mensonge, le bluff et la manipulation deviennent en fait des stratégies officielles.
2: Oui, désormais, les joueurs peuvent poser des cartes face cachée, annoncer une couleur ou un chiffre même si c'est faux, accuser un adversaire de mentir ou piocher en cas de bluff raté ou d'accusation injustifiée.
0: Il y a une raison à cela, attention, il y a une vraie raison.
2: Les études menées par Uno montrent que déjà 60% des Français ne connaissent pas les règles officielles. Et ça, c'est toujours source de conflit, c'est terrible. 40% des moins de 35 ans modifient volontairement les règles. Mais si, je t'assure, t'as la notice. Non, je l'ai perdu, mais je sais que c'est blablabla, dans le poisson. 30% surtout avouent tricher pour rendre la partie soi-disant plus amusante. C'est surtout parce qu'ils aiment pas perdre.
0: Moi, je suis pas dedans.
2: Non. T'es mauvais joueur, toi, ou pas? Est-ce que t'es mauvais perdant?
0: Non,
2: c'est pas. Bon, alors en l'occurrence, plutôt que de lutter contre ces pratiques, bon, ça va, on parle pas non plus d'un crime d'État, mais bon, Mattel a quand même décidé de les célébrer. Uno Liars reflète ainsi la manière dont les gens jouent réellement, avec créativité, improvisation et négociation. Mattel ne change pas seulement les règles d'ailleurs, il réinvente l'esprit du jeu en assumant que le plaisir vient autant des cartes que des interactions humaines.
0: Nous, on a un slogan, on a travaillé à la chronique, comme tu dirais quoi toi pour le slogan à la fin?
2: Mentir n'est plus tricher, c'est également jouer. Voilà, c'est très moche.
0: C'est bien, bingo, t'as réussi.
2: Oui, bon, ça arrive au moins.
0: T'as gagné ton pari.
2: Oui.
0: Voilà pour Uno pour aujourd'hui. Uno.
2: Oh my god.
0: Pascal Obispo et Natacha Saint-Pierre pour la suite. Et l'horoscope de Clara, bien sûr, dans 10 minutes. 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

0: Sur RMN, Bruno Mars. Ouh, écoutez bien ce qui suit.
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0: Oui, vous l'avez entendu, Backstage Live. Alors, comme chaque année, les festivals donc s'apprêtent à accueillir des centaines de milliers de spectateurs chez nous. Mais une question qui brûle les lèvres de toutes et tous. Qui sont les artistes les plus programmés dans ces festivals? Attention, attention. Eh oui.
2: Et selon le site Info Concert qui a analysé les programmations de 734 festivals, c'est donc Lisa. L'interprète du tube Soleil Bleu domine le classement avec 35 festivals à son agenda. En deuxième position, on retrouve Feu Chatterton, le groupe parisien qui enchaînera 28 festivals.
0: C'est un groupe de live en même temps, là pour le coup.
2: Le podium est complété par Sam Sauvage, on rappelle, victoire de la musique,
0: hein, bien sûr,
2: une véritable boule d'énergie qui se produira 25 fois cet été.
0: Pas mal. Qui on a aussi?
2: Christophe Maé.
0: Attends, bouge pas, écoute, hop là. Voilà.
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0: Ça, c'est une version acoustique de la Lune.
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0: Donc on a Christophe Maé, on a qui aussi?
2: On a aussi Elena, oui. Gaëtan Roussel, Charlotte Cardin et Vanessa Paradis qui sont très bien placés.
0: Ça alors, on suivra tout ça évidemment.
2: Oh oui.
0: Une mère, on n'en a qu'une. Oh, oui. Tenez, on parlait justement des mamans dans l'Info Expresso il y a peu. La fête des mères, c'est bien pour le dimanche 31 mai. C'est pas ce dimanche, c'est l'autre. 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Eh bien, bonne journée tout le monde.
2: Bien sûr.
0: Et un bon week-end de la Pentecôte si vous en profitez. Anthony à 9h.
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5: Bonjour à tous, vendredi 22 mai, très belle journée. Tout de suite, l'horoscope.
6: Bélier, une petite révolution en privé se prépare, mais vous ne participez pas à cet événement.
7: Les taureaux, l'envie de déchiffrer un dossier secret risque de vous réserver une mauvaise surprise.
8: Gémeaux, vos différents partenariats n'ont pas l'intention de vous mettre en valeur.
9: Les cancers, le ciel astral vous protège des manœuvres indélicates que préparent vos concurrents.
10: Les lions, un engagement inutile et coûteux va vous être épargné à la dernière minute.
11: Vierge, un emprunt à faire en groupe ou en famille devra être étudié avec précision avant d'être validé.
12: Balance, vous allez tenter à tout prix de plaire pour vous imposer. Prudence dans vos manœuvres.
13: Les scorpions, ce mois-ci n'a pas apporté de réponse positive à votre statut familial. Reprenez vite les négociations.
14: Sagittaire, votre envie d'avancer à grands pas devrait se réaliser avec une formation ou un stage original.
15: Les capricornes, une recette ayant fait les beaux jours de votre trésorerie, vous est encore proposée.
16: Verseau, dans la vie familiale, n'acceptez plus le silence que l'on vous impose.
17: Et pour finir, les poissons, vous souhaitez transmettre un dossier compliqué, mais il se trouve face à une opposition, prenez une décision.
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0: Merci d'avoir choisi RMN, la Bretagne en musique. Il est 9h, on va retrouver Yannick Noah dans un instant. Bruce Springsteen arrive aussi, ou encore Shania Twain. Et avant ça, la météo et le point sur l'actualité.
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2: Bonjour à tous, soyez les bienvenus.
1: Gwen Bro.
2: Un homme condamné après des agressions sexuelles sur 6 fillettes dans le Morbihan. Ça s'est passé à Vannes. Un ancien employé de Leroy Merlin a écopé de 5 ans de prison pour des agressions sexuelles commises sur des enfants de son entourage, âgés de 4 à 11 ans. Plusieurs victimes ont raconté à l'audience une enfance marquée par la trahison et le secret. À Pontivy, les opposants au deuxième four d'incinération passent à l'offensive. L'association Stop au deuxième four et 27 riverains demandent le retrait de l'arrêté préfectoral autorisant l'extension de l'unité de valorisation énergétique du Sourne. Les opposants dénoncent un projet jugé trop vaste et craignent une hausse des déchets incinérés. Évacuation de plusieurs étages d'une résidence à Vannes. 15 pompiers sont intervenus hier après-midi dans le quartier de Pargo après un feu parti d'un balcon avant de se propager à un appartement. Aucun blessé fort heureusement, mais une locataire prévenue en plein travail a dû être relogée en urgence. La fête du cochon annulée à Pont-Scorff après la polémique, le maire annonce que le rassemblement soutenu par une partie d'extrême droite n'aura finalement pas lieu dimanche. La municipalité affirme ne pas vouloir cautionner des événements susceptibles d'entraver l'ordre public. À Auray, le futur complexe sportif du Bel Air divise le conseil municipal. La nouvelle majorité veut ajouter un gymnase au projet déjà prévu pour la gymnastique, la boxe et les associations. L'opposition craint désormais une explosion des coûts. Dans le reste de l'actualité, périscolaire, 3 personnes présentées à un juge après les interpellations à Paris. Dans l'enquête sur des soupçons de violence sexuelle dans les écoles Saint-Dominique, Rapp et La Rochefoucauld, 3 des 16 personnes arrêtées mercredi doivent être mises en examen aujourd'hui. Les 13 autres gardes à vue ont été levés. C'est ce qu'annonce le parquet de Paris. Alerte sur les additifs industriels. 3 nouvelles études de l'INSERM publiées hier démontrent qu'une consommation régulière de colorants et de conservateurs augmente fortement les risques de maladies. Dimitri Coutan.
3: Oui, soda, yaourt ou plats cuisinés, les additifs qui colorent et préservent nos aliments sont jugés dangereux. En suivant 100 000 personnes, les chercheurs ont découvert que les consommateurs réguliers de colorants ont 38% de risque en plus de développer un diabète de type 2 et 14% de risque en plus d'avoir un cancer. Quant aux conservateurs, ils augmentent le risque d'hypertension de 24%. Pas besoin d'excès pour s'exposer. Un simple menu industriel quotidien suffit à mettre la santé en danger.
2: Merci Dimitri. Le quintet du jour, c'est en nocturne à Vincennes. Les pronostics pour le prix Syrah, notez le 5, le 7, le 13, le 2, le 9, le 3, le 6. Hélas, on passe tout de suite à la météo.
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2: Ce matin en Bretagne, un soleil largement dominant et des températures déjà très agréables, comprises entre 10 et 16 degrés. Pour cet après-midi, que se passe-t-il ? Eh bien, le ciel restera parfaitement estival avec un soleil omniprésent sur toute la région. Comptez 25 degrés à Concarneau, 26 à Châteaulin, 27 à Vannes et jusqu'à 28 à Ploermel et Pontivy. Attention, l'indice UV élevé 4 à 5, protégez-vous. La marée est haute actuellement, coefficient 64. Elle sera basse vers 16h30. Belle matinée à tous.
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C'était Yannick Noah avec la voix des sages à l'instant sur RMN, la Bretagne en musique. Belle matinée, c'est Anthony, je m'installe à vos côtés jusqu'à 13h, je suis ravi de vous retrouver. Bon alors que des tubes pour continuer ce matin, on a Vita qui va arriver dans quelques instants avec Ça fait mal. Et le boss Bruce Springsteen qui nous propose Streets of Philadelphia, un titre qu'il a enregistré seul dans son home studio, en chantant tout en marchant sur un tapis roulant pour capter l'essoufflement naturel de quelqu'un qui marche. Une technique qu'il a lui-même évoquée d'ailleurs dans des interviews à l'époque. Bon, on profite de ce morceau maintenant sur RMN.

0: C'était Vita avec Ça fait mal sur un Amen, la Bretagne en musique. Dans quelques instants, vous allez retrouver le programme télé de ce vendredi soir. On va retrouver aussi Survivor avec Burning Heart. Ça, c'est la franchise Rocky, Rocky 4 hein, précisément. Et Lio, les brunes comptent pas pour des prunes. Merci d'écouter RMN.
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1: Bonjour, quoi de beau à la télé pour cette soirée du 22 mai sur TF1 Masked Singer, divertissement présenté par Camille Combal. Sur M6, c'est Pékin Express au Royaume des Dragons, la grande finale de la 22e saison du jeu. Sur France 2, du foot avec la finale de la Coupe de France, Lens-Nice, un match qui peut permettre aux Lensois de remporter un trophée après une saison très aboutie. Nice, de son côté, veut sauver une saison compliquée. Sur France 3, le crime de la Tour Eiffel, téléfilm. Le premier étage de la Tour Eiffel devient la scène d'un meurtre quand le corps d'un jeune YouTubeur y est découvert le soir du 14 juillet. Sur France 5, The Old Oak, film réalisé par Ken Loach. Sur TMC, 38.5, Quai des Orfèvres, film avec Didier Bourdon. Panique au Quai des Orfèvres, un tueur en série sème des alexandrins sur des scènes de crime, causant terreur et confusion. Et puis sur W9, Enquête d'action, magazine présenté par Marie-Ange Casalta. Très belle soirée télé à tous.

C'était Robbie Williams et Trippin sur RMN, la Bretagne en musique. Bon, je vous propose d'ouvrir notre agenda parce que il y a quand même des rendez-vous très sympathiques qui se profilent ce week-end, notamment le grand fest-noz de la Pentecôte qui revient à Coatfavan au Haut-Corlay dimanche à partir de 18h et qui promet de faire vibrer le plancher avec Bifolk Trio, Autridal, Empoigne, Sonor Yendu et David Pasquet pour finir en beauté. C'est 10 euros l'entrée, ne manquez pas ce rendez-vous. Toutes les infos, vous les retrouverez sur rmn.bzh. Enrique Iglesias et Nadia arrivent dans un instant et voici Benabar et Quoi qu'on dise sur RMN.

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0: Merci d'écouter RMN, la Bretagne en musique, et de continuer cette matinée de vendredi avec nous. Bon, alors c'est bien parce que on a encore un long week-end, hein, si vous avez la chance de ne pas travailler le lundi de Pentecôte. Un long week-end de 3 jours qui se profile aussi, et on s'en approche avec Christopher Cross dans quelques instants, juste avant l'actualité. Et tout de suite, voici l'horoscope de Clara sur RMN.
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3: Bonjour à tous, vendredi 22 mai, très belle journée. Tout de suite, l'horoscope.
4: Bélier, une petite révolution en privé se prépare, mais vous ne participez pas à cet événement.
5: Les taureaux, l'envie de déchiffrer un dossier secret risque de vous réserver une mauvaise surprise.
6: Gémeaux, vos différents partenariats n'ont pas l'intention de vous mettre en valeur.
7: Les cancers, le ciel astral vous protège des manœuvres indélicates que préparent vos concurrents.
8: Les lions, un engagement inutile et coûteux va vous être épargné à la dernière minute.
9: Vierge, un emprunt à faire en groupe ou en famille devra être étudié avec précision avant d'être validé.
10: Balance, vous allez tenter à tout prix de plaire pour vous imposer. Prudence dans vos manœuvres.
11: Les scorpions, ce mois-ci n'a pas apporté de réponse positive à votre statut familial. Reprenez vite les négociations.
12: Sagittaire, votre envie d'avancer à grands pas devrait se réaliser avec une formation ou un stage original.
13: Les capricornes, une recette ayant fait les beaux jours de votre trésorerie vous est encore proposée.
14: Verseau, dans la vie familiale, n'acceptez plus le silence que l'on vous impose.
15: Et pour finir, les poissons, vous souhaitez transmettre un dossier compliqué, mais il se trouve face à une opposition, prenez une décision.
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0: Merci d'écouter RMN avec Niagara, Claudio Capeo. The Weeknd arrive aussi avec Save Your Tears. Ça sera après la météo et l'actualité avec la rédaction RMN.
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2: Bonjour à tous et bonne matinée sous le soleil.
1: Gwen Bro.
2: Et oui, les embouteillages et son lot de klaxons à l'occasion du week-end de la Pentecôte. Bison futé, voire rouge, sur les routes en Bretagne et dans les Pays de la Loire. Plusieurs axes seront particulièrement chargés. Les détails avec Margot Douétil.
3: Le week-end prolongé s'annonce compliqué sur les routes de l'Ouest. Bison futé classe ce vendredi rouge dans le sens des départs avec un trafic dense attendu vers la Bretagne et les Pays de la Loire. Parmi les axes les plus chargés, la 11 entre Le Mans et Angers ce soir, mais aussi lundi pour les retours entre Nantes, Angers et Paris. La voie express entre Quimper et Nantes sera également très fréquentée lundi après-midi. Bison futé conseille d'éviter les grands départs aux heures de pointe et appelle les automobilistes à anticiper leur trajet.
2: Merci Margot. Une adolescente de 14 ans victime de harcèlement scolaire dans le pays de l'Orient. La jeune fille subit insultes et menaces depuis plus d'un an malgré 3 plaintes et 3 changements de collège. Ces faits auraient provoqué 2 tentatives de suicide et plusieurs hospitalisations. La procureure confirme des convocations devant le juge des enfants. Toujours à Lorient, les batteries de vélos et trottinettes sont interdites en déchetterie. L'agglomération demande de les rapporter en magasin via la filière écosystème. Elle veut éviter les risques d'incendie et de fumée toxique liés au lithium, des particules dangereuses qui menacent agents et centres de tri. La minorité critique les changements de circulation. C'est à Auray, au conseil municipal. Julien Bastide a dénoncé la réouverture de certaines rues, comme devant l'église Saint-Gilda l'après-midi, car cela sacrifierait la sécurité routière au profit de la fluidité. Les consultations sur le sujet se poursuivent. Carburant, la CGT juge les aides du gouvernement hors sujet. Après les annonces de l'exécutif pour aider les automobilistes face à la flambée des prix à la pompe, Sophie Binet dénonce ce matin des mesures insuffisantes. La secrétaire générale de la CGT affirme qu'il n'y a rien pour augmenter les salaires ni bloquer les tarifs. Une violente rixe entre supporters niçois fait un blessé grave à Paris. Une centaine de supporters de Nice seraient impliqués dans une bagarre survenue cette nuit dans le 10e arrondissement. Une personne a été grièvement blessée et 65 personnes ont été placées en garde à vue. Le quintet de ce vendredi 22 mai en nocturne à Vincennes. Les pronostics pour le prix Sira. Le départ est à 20h15, il y aura 15 partants. Notre sélection notée le 5, le 7, le 13, le 2, le 9, le 3... Le 6, hélas, bonne chance à tous. Voilà pour l'actu. Je vous retrouve dans un instant pour la météo, mais tout de suite un avant-goût de la couleur du ciel.
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2: Une matinée calme, lumineuse et très douce en Bretagne avec un grand soleil et des températures comprises entre 21 et 24 degrés. Pour cet après-midi, l'ambiance sera digne d'un plein été avec un ciel largement dégagé sur toute la région. Comptez 25 degrés à Rosporden et Bénodet, 26 à Guingamp et Châteaulin, 27 à Vannes et Auray, jusqu'à 28 à Ploermel et Pontivy. Attention à l'indice UV, il est élevé entre 4 et 5. Faites attention, la marée est haute actuellement, coefficient 64. Je vous souhaite une belle matinée.
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C'était Niagara avec J'ai vu sur un Amen. Merci de nous rejoindre. Peut-être à l'instant, bah écoutez, vous êtes au bon endroit. Hein. Installez-vous, prenez place. Et si vous êtes dans la voiture, eh bien, prudence au volant. Hein. Vous montez juste un tout petit peu le son de l'autoradio pour continuer de chanter avec Cranberries, Zombie ou encore Claudio Capeo. C'est un extrait de son dernier album Nouveau Souffle. Voici Qu'est-ce qu'il me restera sur un Amen.

0: The Cranberries et la voix de Dolores O'Riordan avec Zombie à l'instant sur un Ramen. J'aurai un cadeau à vous proposer dans quelques instants. Vous restez là, hein. Avant, eh bien, je vous propose Calogero avec 1987 et Kim Wilde qui nous rejoint aussi, c'est Cambodia sur un Ramen.
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Captain Sensible, c'était What sur RMN. 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Un lieu romantique et dépaysant, et vous allez pouvoir vous ressourcer à deux pendant ce moment. 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On va continuer avec Tracy Chapman et aussi ses phases. Voici Lucille sur RMN.

0: C'était Amy Winehouse avec Rehab à l'instant sur AMN, la Bretagne en musique. À 11h, nous allons retrouver la rédaction, nous intéresser à l'actualité de cette fin de matinée de vendredi. Avant ça, c'est Alain Bachon qui va nous rejoindre, Vertige de l'amour, et nous partons comme chaque vendredi matin faire un petit tour du côté du jardin sur AMN.
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4: Bienvenue dans Esprit Jardin. Cette fin de mois de mai apporte un vrai avant-goût d'été dans l'Ouest. Après plusieurs semaines fraîches et humides, les températures grimpent brutalement avec parfois 30 degrés attendus. Une hausse spectaculaire en seulement quelques jours qui va demander quelques bons réflexes dans le jardin. Allez, direction le potager. Cette chaleur va booster la croissance des tomates, courgettes, concombres ou encore haricots. Mais attention au choc thermique. Après l'humidité récente, pensez à arroser tôt le matin ou le soir pour limiter l'évaporation. Côté fleurs, les jardinières et massifs vont vite souffrir de ce soleil inhabituel pour un mois de mai. Retirez régulièrement les fleurs fanées et surveillez particulièrement les pots exposés plein sud qui sèchent très rapidement. Mieux vaut un arrosage généreux tous les deux jours qu'un petit apport quotidien. Pour les arbustes, haies et jeunes plantations, la vigilance est importante. Après les pluies du printemps, les racines restent parfois superficielles. Un bon paillage au pied des plantations aidera à limiter le stress lié à cette montée rapide des températures. Quant à la pelouse, évitez de tondre trop court. En période chaude, un gazon légèrement plus haut résiste beaucoup mieux à la sécheresse et garde sa belle couleur verte plus longtemps. Et pensez aussi à la biodiversité. Avec cette chaleur, abeilles, papillons et oiseaux ont besoin d'eau. Une simple coupelle peu profonde dans un coin ombragé peut faire toute la différence. Et puis c'est le moment de mon conseil de la semaine. Observez votre jardin chaque soir. Avec cette météo très estivale, les besoins des plantes évoluent rapidement et quelques minutes d'observation permettent souvent d'anticiper avant que les végétaux ne souffrent vraiment. À très bientôt dans Esprit Jardin.
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0: Merci d'être avec nous pour cette fin de matinée. Il est 11h, vous écoutez RMN avec Indochine, Adèle et Ace of Base aussi dans un instant. Et voici le point sur l'actualité tout de suite.
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2: Bonjour à tous et bonne matinée.
1: Gwen Bro.
2: Pontivy se prépare un week-end sous tension avec le Dualman. Le triathlon va fortement perturber circulation et stationnement dès aujourd'hui jusqu'à dimanche soir dans le centre-ville. Plusieurs rues, quais et axes autour de la plaine seront fermés pour laisser place aux épreuves. À Vannes, les poubelles ne seront plus ramassées chaque semaine. L'agglomération a voté hier le passage à une collecte des ordures ménagères tous les 15 jours à partir de 2027. Les élus expliquent que les déchets résiduels diminuent mais promettent des adaptations dans les zones touristique. Coup dur pour un petit commerce de Lorient. Une épicerie a été contrainte de fermer administrativement. L'épicerie L'Océan Alimentaire, rue Paul Guillès, reste close en raison d'une pratique de travail illégale malgré un premier contrôle il y a un an. Une fermeture actée depuis mercredi est étendue jusqu'au 19 août. Bonne nouvelle, les inscriptions pour la semaine du golf 2027 ouvrent bientôt. Rendez-vous donné le mardi 16 juin prochain. Les bateaux pourront enfin s'inscrire pour cette édition. Elle avait attiré près de 300 000 visiteurs en 2025 avec sa grande parade et espère réitérer ce succès populaire. Pour les sportifs, un trail réunit près de 450 coureurs lundi à Hennebon. Départ donné le 25 mai pour la Pentecôte. L'association des Amis de Saint-Antoine propose deux distances de 18 et 10 km avec en plus une marche de 15 km au profit de la restauration de statues de la chapelle. Carburant, les Français lèvent le pied face à la flambée des prix. La consommation de carburant a chuté de 14% depuis le début du mois par rapport à l'an dernier. Conséquence directe des tensions au Moyen-Orient. Le ministre de l'économie assure que les automobilistes roulent moins, privilégiant le covoiturage et parfois davantage le télétravail. Le livret A n'attire plus et signe son pire mois d'avril depuis 2009. Il s'agit aussi du quatrième mois consécutif de baisse. Explication Margot Douetil.
3: Oui, l'encours du livret A a reculé de 1,28 milliard d'euros en avril, selon la Caisse des dépôts. Les livrets de développement durable et solidaire, LDDS, au taux identique à celui du livret A, subissent également la désaffection des épargnants, avec une décollecte nette de 250 millions d'euros pour le mois d'avril. Cette baisse s'explique par un taux de rémunération divisé par 2 en un an, actuellement à 1,5%, incitant les épargnants à privilégier l'assurance vie.
2: Merci Margot, le livret A pourrait reprendre des couleurs à l'été à la faveur d'une probable hausse de son taux liée à l'inflation. Quintet du vendredi 22 mai, c'est aujourd'hui en nocturne à Vincennes. Notez nos pronostics le 5, le 7, le 13, le 2, le 9, le 3, le 6 et l'As.

C'était Indochine avec nos célébrations sur un ramen. La Bretagne en musique. Merci de passer cette fin de matinée avec nous. C'est la dernière ligne droite avant la pause de midi. Et avec, dans un instant, Jack et Carla, la recette et la voix de Adèle que nous avons découverte avec ce titre, Rolling in the Deep. On l'écoute maintenant sur un ramen.

0: Jack et Carla, c'était La Recette sur RMN, la Bretagne en musique. Merci d'être avec nous et je vous parle dans quelques minutes des mythiques 24 heures kayak qui reviennent bientôt à Inzazak, l'eau Christ. Je vous donne tous les détails après Frédéric Goldman et Jones, mais également Simple Minds avec Don't You sur RMN.
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1: C'était Stilto et Problème sur AMN, la Bretagne en musique. Bon, il y a un week-end festif qui arrive bientôt. Les mythiques 24 heures kayak qui reviennent les 6 et 7 juin à Inzinzac-le-Christ. Et c'est un anniversaire, hein, c'est la 20e édition. Ça sera festif, ça sera spectaculaire et ça sera avec des équipes de 6 à 8 participants qui vont se relayer pendant 24 heures autour de l'île de Locastel dans une ambiance conviviale avec déguisement, animation et puis surtout bonne humeur aussi. Et sur place, eh bien, vous pouvez profiter d'un DJ, d'un village d'animation, de jeux. Il y aura aussi une restauration et puis l'accès est gratuit pour les spectateurs. Alors ne manquez pas de vous rendre sur place. Ça sera les 6 et 7 juin à Inzinzac-le-Christ. Jacques Higelin arrive et voici Earth, Wind & Fire, September sur AMN.

0: Un titre mythique de Gloria Gaynor, I Will Survive, sur RMN, la Bretagne en musique. Dans quelques minutes, c'est la pause qui va démarrer. Midi s'approche et le retour de l'actualité avec la rédaction également. Et avant midi, eh bien, c'est la voix de Chrissy Hynde avec le groupe Les Pretenders que nous allons retrouver avec Brass in Pocket sur RMN.
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0: Écoutez, RMN, il est midi. Dans quelques instants, Yannick Noah va nous rejoindre, Eurythmics également, ou encore Bananarama avec Cruel Summer. Et avancer la météo et le point sur l'actualité avec la rédaction RMN.
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2: Bonjour à tous, soyez les bienvenus.
1: Gwen Bro.
2: Info pratique, à Vannes, les poubelles ne seront plus ramassées chaque semaine. L'agglomération a voté hier le passage à une collecte des ordures ménagères tous les 15 jours à partir de mars 2027. Les élus expliquent que les déchets résiduels diminuent mais promettent des adaptations dans les zones touristiques. À Pontivy, les opposants au deuxième four d'incinération passent à l'offensive. L'association Stop au deuxième four et 27 riverains demandent le retrait de l'arrêté préfectoral autorisant l'extension de l'unité de valorisation énergétique du Sourne. Les opposants dénoncent un projet jugé trop vaste et craignent une hausse des déchets incinérés. Évacuation de plusieurs étages d'une résidence à Vannes. 15 pompiers sont intervenus hier après-midi dans le quartier de Pargo après un feu parti d'un balcon avant de se propager à un appartement. Aucun blessé fort heureusement, mais une locataire prévenue en plein travail a dû être relogée en urgence. La fête du cochon annulée à Pont-Scorff après la polémique, le maire annonce que le rassemblement soutenu par une partie d'extrême droite n'aura finalement pas lieu dimanche. La municipalité affirme ne pas vouloir cautionner des événements susceptibles d'entraver l'ordre public. À Auray, le futur complexe sportif du Bel Air divise le conseil municipal. La nouvelle majorité veut ajouter un gymnase au projet déjà prévu pour la gymnastique, la boxe et les associations. L'opposition craint désormais une explosion des coûts. Une affaire à suivre. Carburant, le gouvernement double la prime pour les professionnels les plus touchés. Le plafond de la prime carburant passe donc de 300 à 600 euros avec des démarches simplifiées pour les entreprises en difficulté. Le MEDEF estime que ces aides vont permettre de soulager les sociétés et leurs salariés face à la flambée des prix à la pompe. Lunettes de soleil, t-shirts et bombes rafraîchissantes, un spectaculaire coup de chaud arrive dans l'Ouest, Margot Douitil.
3: Après un mois de mai frais et humide, les températures vont bondir dans l'ouest. Dès aujourd'hui, il pourrait faire jusqu'à 30 degrés en Bretagne intérieure, notamment en Ille-et-Vilaine et dans le Morbihan. Demain, le mercure pourrait atteindre 32 à Nantes et dépasser les 28 en Vendée. Une hausse parfois de 10 à 15 degrés en quelques jours seulement. En cause, une remontée d'air chaud venue d'Afrique subtropicale, favorisée par une masse d'air froid bloquée au large du Portugal et un puissant anticyclone sur l'Europe de l'Ouest. Cet épisode de chaleur précoce pourrait durer jusqu'au milieu de la semaine prochaine.
2: Merci Margot, on passe au quintet du jour aujourd'hui à Vincennes en nocturne avec 15 partants. Notez notre sélection, le 5, le 7, le 13, le 2, le 9, le 3, le 6, hélas. Et maintenant un petit jeu, quel temps pour cet après-midi? Question, je vous donne la réponse dans quelques secondes, voici un indice.
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2: Cet après-midi, le ciel restera parfaitement estival avec un soleil omniprésent sur toute la région avec de belles températures. Comptez 25 degrés à Concarneau, 26 à Châteaulin, 27 à Vannes, jusqu'à 28, voire 29 à Peu-Hermel et Pontivy avec un indice UV assez haut, 4 à 5. Pensez à vous protéger. La mer est haute actuellement avec un coefficient de 64. Elle sera basse aux alentours de 16h30. On jette un coup d'œil pour demain samedi. Il fera déjà chaud le matin avec un soleil généreux, température de 14 à 15 degrés.
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Si tu savais, c'était Yannick Noah à l'instant sur RMN. La Bretagne en musique. Belle journée à vous et accompagnée de tubes. Rien que des tubes. On va dans quelques instants retrouver Louane et Eurythmics qui arrive aussi, duo formé par Annie Lennox et Dave Stewart qui a marqué la décennie 80 notamment. On va écouter Here Comes the Rain Again sur RMN.

0: c'était Louane à l'instant sur RMN, la Bretagne en musique. 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On continue avec Bernard Lavillier, Stan de Ghetto et Alphaville, Forever Young sur RMN.
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The Police avec So Lonely sur AMN. Merci d'être avec nous pour poursuivre votre journée de vendredi et cette pause qui continue. Et puis notez que vous avez rendez-vous pour le trophée régional des écoles de cyclisme qui va se dérouler dimanche sur le site de Quérampuis-la-Carhaie avec les catégories U7, U11 et U13 qui participeront à plusieurs épreuves tout au long de la journée. Et il y aura aussi des courses sur route l'après-midi et les meilleurs jeunes cyclistes bretons tenteront de décrocher le titre de champion de Bretagne avec des clubs venus de tous les départements bretons. Puis un coureur carhaisien fera le championnat de Bretagne avec son maillot de champion du Finistère qu'il a obtenu dimanche 3 mai à Landerneau. La suite, c'est avec Manu Chao et voici Santa et Dis-moi oui sur un ramène.

0: Le coup de folie de Thierry Pastor à l'instant sur un remède, la Bretagne en musique. Bon, ça fait chanter allègrement hein, ce genre de choses. James Blunt va arriver juste avant 13h avec 1973. Moi, je vous souhaite un excellent week-end et je vous retrouve lundi. Lundi de Pentecôte, je serai là avec vous et à partir de 9h. Et puis voici le programme télé de ce vendredi soir sur un remède.
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2: Bonjour, quoi de beau à la télé pour cette soirée du 22 mai sur TF1, Masked Singer, divertissement présenté par Camille Combal. Sur M6, c'est Pékin Express au Royaume des Dragons, la grande finale de la 22e saison du jeu. Sur France 2, du foot avec la finale de la Coupe de France, Lens-Nice, un match qui peut permettre aux Lensois de remporter un trophée après une saison très aboutie. Nice, de son côté, veut sauver une saison compliquée. Sur France 3, le crime de la Tour Eiffel, téléfilm. Le premier étage de la Tour Eiffel devient la scène d'un meurtre quand le corps d'un jeune YouTubeur y est découvert le soir du 14 juillet. Sur France 5, The Old Oak, film réalisé par Ken Loach. Sur TMC, 38.5, Quai des Orfèvres, film avec Didier Bourdon. Panique au Quai des Orfèvres, un tueur en série sème des alexandrins sur des scènes de crime, causant terreur et confusion. Et puis sur W9, Enquête d'Action, magazine présenté par Marie-Ange Casalta. Très belle soirée télé à tous.
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0: Il est 13h.
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2: Bonjour à tous, soyez les bienvenus.
1: Gwen Bro.
2: Info pratique, à Vannes, les poubelles ne seront plus ramassées chaque semaine. L'agglomération a voté hier le passage à une collecte des ordures ménagères tous les 15 jours à partir de mars 2027. Les élus expliquent que les déchets résiduels diminuent mais promettent des adaptations dans les zones touristiques. À Pontivy, les opposants au deuxième four d'incinération passent à l'offensive. L'association Stop au deuxième four et 27 riverains demandent le retrait de l'arrêté préfectoral autorisant l'extension de l'unité de valorisation énergétique du Sourne. Les opposants dénoncent un projet jugé trop vaste et craignent une hausse des déchets incinérés. Évacuation de plusieurs étages d'une résidence à Vannes. 15 pompiers sont intervenus hier après-midi dans le quartier de Pargaud après un feu parti d'un balcon avant de se propager à un appartement. Aucun blessé fort heureusement, mais une locataire prévenue en plein travail a dû être relogée en urgence. La fête du cochon annulée à Pont-Scorff après la polémique, le maire annonce que le rassemblement soutenu par une partie d'extrême droite n'aura finalement pas lieu dimanche. La municipalité affirme ne pas vouloir cautionner des événements susceptibles d'entraver l'ordre public. À Auray, le futur complexe sportif du Bel Air divise le conseil municipal. La nouvelle majorité veut ajouter un gymnase au projet déjà prévu pour la gymnastique, la boxe et les associations. L'opposition craint désormais une explosion des coûts. Une affaire à suivre. Carburant, le gouvernement double la prime pour les professionnels les plus touchés. Le plafond de la prime carburant passe donc de 300 à 600 euros avec des démarches simplifiées pour les entreprises en difficulté. Le MEDEF estime que ces aides vont permettre de soulager les sociétés et leurs salariés face à la flambée des prix à la pompe. Lunettes de soleil, t-shirts et bombes rafraîchissantes, un spectaculaire coup de chaud arrive dans l'Ouest. Margot Douitil.
3: Après un mois de mai frais et humide, les températures vont bondir dans l'ouest. Dès aujourd'hui, il pourrait faire jusqu'à 30 degrés en Bretagne intérieure, notamment en Ille-et-Vilaine et dans le Morbihan. Demain, le mercure pourrait atteindre 32 à Nantes et dépasser les 28 en Vendée. Une hausse parfois de 10 à 15 degrés en quelques jours seulement. En cause, une remontée d'air chaud venue d'Afrique subtropicale, favorisée par une masse d'air froid bloquée au large du Portugal et un puissant anticyclone sur l'Europe de l'Ouest. Cet épisode de chaleur précoce pourrait durer jusqu'au milieu de la semaine prochaine.
2: Merci Margot. On passe au quintet du jour aujourd'hui à Vincennes en nocturne avec 15 partants. Notez notre sélection. Le 5, le 7, le 13, le 2, le 9, le 3, le 6, hélas. Et maintenant un petit jeu. Quel temps pour cet après-midi? Question. Je vous donne la réponse dans quelques secondes. Voici un indice.
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2: Cet après-midi, le ciel restera parfaitement estival avec un soleil omniprésent sur toute la région avec de belles températures. Comptez 25 degrés à Concarneau, 26 à Châteaulin, 27 à Vannes, jusqu'à 28 voire 29 à Peu-Hermel et Pontivy avec un indice UV assez haut, 4 à 5. Pensez à vous protéger. La mer est haute actuellement avec un coefficient de 64. Elle sera basse aux alentours de 16h30. On jette un coup d'œil pour demain samedi. Il fera déjà chaud le matin avec un soleil généreux, température de 14 à 15 degrés.
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0: vendredi avec RMM dans quelques instants. Jamiroquai, Charlotte Cardin, Jean-Louis Aubert et d'ailleurs Sweat, Walk of Life, juste après vos informations. 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
2: Bonjour à tous, bienvenue.
1: Titouan Guibert.
2: À la une, à Vannes, les poubelles ne seront plus ramassées chaque semaine. L'agglomération a voté hier le passage à une collecte des ordures ménagères tous les 15 jours à partir de mars 2027. Les élus expliquent que les déchets résiduels diminuent mais promettent des adaptations dans les zones touristiques. Un homme condamné après des agressions sexuelles sur 6 fillettes dans le Morbihan. À Vannes, un ancien employé de Leroy Merlin a écopé de 5 ans de prison pour des agressions sexuelles commises sur des enfants de son entourage âgés de 4 à 11 ans. Plusieurs victimes ont raconté à l'audience une enfance marquée par la trahison et le secret. À Pontivy, les opposants au deuxième four d'incinération passent à l'offensive. L'association Stop au deuxième four et 27 riverains demandent le retrait de l'arrêté préfectoral qui autorise l'extension de l'unité de la valorisation énergétique du Sourne. Les opposants dénoncent un projet jugé trop vaste et craignent une hausse des déchets incinérés. Un incendie évacue plusieurs étages dans une résidence à Vannes. 15 pompiers sont intervenus hier après-midi dans le quartier du Pargo après un feu parti d'un balcon avant de se propager à un autre appartement. Aucun blessé, mais une locataire prévenue en plein travail a dû être relogée en urgence. Et puis la fête du cochon est annulée à Pont-Scorff après la polémique. Le maire a annoncé que le rassemblement soutenu par un parti d'extrême droite n'aura finalement pas lieu ce dimanche. La municipalité s'est exprimée et affirme ne pas vouloir cautionner des événements susceptibles d'entraver l'ordre public. Dans le reste de l'actualité, Gabriel Attal officialise sa candidature à la présidentielle 2027. L'ancien Premier ministre s'est déclaré en promettant une élévation individuelle et collective pour que la France redevienne la première puissance européenne et redonne optimisme aux Français avec un premier grand meeting prévu le 30 mai à Paris. Face à la hausse des prix du carburant, le gouvernement met la main au portefeuille. Le Premier ministre Sébastien Lecornu a dévoilé hier un plan d'aide de plus d'un milliard d'euros. Dimitri Goutan.
3: Oui, l'objectif est simple, éviter le blocage du pays. Les rabais sur les carburants sont donc prolongés jusqu'à la fin de l'été pour les professions les plus touchées, comme les pêcheurs, agriculteurs et le secteur du bâtiment. La nouveauté, c'est un coup de pouce ciblé pour ceux qui roulent beaucoup. Aide à domicile et agents du service public voient leurs indemnités kilométriques augmenter de 20 centimes par litre. Enfin, pour les autres salariés, le gouvernement double le plafond de la prime carburant que les entreprises peuvent verser. Elle peut désormais monter jusqu'à 600 euros.
2: Merci Dimitri. 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Voilà pour l'actu. Tout de suite, la météo.
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2: Allez, on profite du beau temps sur la Bretagne cet après-midi avec un grand ciel bleu qui s'offre à nous et du soleil en majorité sur la région. Les températures maximales autour des 29-30 degrés jusqu'à Vannes, 30 degrés à Concarneau, Carré, 29 degrés jusqu'à Pontivy. Le vent lui reste léger, proche des 25-30 km/h en moyenne. Sur le littoral, marée basse actuellement, elle sera haute en fin de soirée. Pour ce week-end, toujours du beau temps qui se maintient dès demain avec de belles éclaircies et des conditions similaires avec des températures hautes pour dimanche.
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Venir avec aussi dans l'émission de l'information locale à chaque début d'heure, le point météo, l'agenda loisir en Bretagne et le cadeau de la semaine. Et puis avant 20h, je vous raconterai une histoire venue des États-Unis qui vaut le détour. Celle d'un homme qui a retrouvé plusieurs millions de dollars dans un vieux pantalon oublié au fond d'un tiroir. Une histoire

0: écouter dans les prochaines minutes. Alors à tout de suite.
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C'était Pierre Garnier à l'instant sur RMN avec l'horizon. 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

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Le retour de la musique dans le prochain quart d'heure avec Eurythmics, avec The Miracle of Love. On va écouter Calogero avec Un jour au mauvais endroit et tout de suite, voici la jolie voix de Shadé avec Smooth Operator sur RMN.

0: titre tout en émotion avec la jolie voix d'Annie Lennox. C'était en 1986 avec cette belle balade The Miracle of Love sur RMN. Tiens, on ira se promener du côté de la rédaction dans quelques minutes. Ce sera à 17h avec l'information locale. L'actualité en Bretagne à retrouver à 17h dans quelques instants. Et pour aller jusqu'aux informations, on va rester dans les années 80, 1984. More than I can bear. Place à Matt Bianco. Allez, Matt Bianco, c'est pour aller jusqu'à 17h, ne bougez pas.
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0: Passez une belle fin de semaine avec nous. Dans quelques instants, retour de la musique avec Bruno Mars, avec Frérot de la Vega, avec France Gall Resist et Michael Jackson Bad. Juste après les infos et la météo, il est 17h.
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2: Bonjour à tous, bienvenue.
1: Titouan Guibert.
2: À la une, le cross est-elle porte plainte après le sabordage d'un voilier au large de Tréguin. Vendredi dernier, un important dispositif aérien, maritime et terrestre a été mobilisé pendant 3 heures pour un bateau de 7 mètres en train de couler. Aucune victime n'a été retrouvée. Les secours dénoncent une mobilisation inutile avec des risques pour les équipes. Un ancien chef d'entreprise de Saint-Avé condamné par le tribunal de Vannes. Hier, il écope de 3 ans de prison avec sursis pour abus de biens sociaux, banqueroute, blanchiment et tromperie sur la marchandise après avoir détourné plus de 1,2 million d'euros et réalisé des travaux frauduleux sur plusieurs chantiers. L'ancien inspecteur à l'aide sociale à l'enfance du Morbihan fait appel de sa condamnation. Aujourd'hui, Pierre-Jean Mahé, condamné à 4 ans de prison ferme pour agression sexuelle et harcèlement, va être incarcéré malgré son recours car l'appel n'est pas suspensif. Il devra donc verser 10 000 euros à sa victime. Le débat sur les noms de rues liés à la colonisation est relancé à Lorient. Hier, l'opposition a demandé de revisiter ou contextualiser les dominations, comme celle du général Archinard et Joseph Gallieni. Mais le maire Fabrice Loher refuse toute repentance et préfère laisser les historiens trancher. À Pontivy, les opposants au deuxième four d'incinération passent à l'offensive. L'association Stop au deuxième four et 27 riverains demandent le retrait de l'arrêté préfectoral qui autorise l'extension du site. Les opposants dénoncent un projet jugé trop vaste. Dans le reste de l'actu, un nouveau cas d'antivirus est confirmé chez un membre d'équipage du MV Ondus. Aujourd'hui, l'OMS porte le bilan à 12 cas, dont 3 morts après le rapatriement d'un malade isolé aux Pays-Bas, tandis que 5 Français restent sous surveillance, dont une femme toujours en réanimation. Alerte sur les additifs industriels. 3 nouvelles études démontrent qu'une consommation régulière de colorants et de conservateurs augmente fortement les risques de maladies. Dimitri Coutan.
3: Oui, soda, yaourt ou plats cuisinés, les additifs qui colorent et préservent nos aliments sont jugés dangereux. En suivant 100 000 personnes, les chercheurs ont découvert que les consommateurs réguliers de colorants ont 38% de risque en plus de développer un diabète de type 2 et 14% de risque en plus d'avoir un cancer. Quant aux conservateurs, ils augmentent le risque d'hypertension de 24%. Pas besoin d'excès pour s'exposer. Un simple menu industriel quotidien suffit à mettre la santé en danger.
2: Merci Dimitri. Sans transition, le quintet aujourd'hui en nocturne à Vincennes. Les pronostics pour le prix Sira départ ce soir à 20h15. Notre sélection, notez le 5, le 7, le 13, le 2, le 9, le 3, le 6 et l'As. Voilà pour l'actu. Tout de suite la météo.
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2: Ça fait du bien de retrouver le beau temps sur la Bretagne cet après-midi avec un grand ciel bleu et du soleil partout sur la région. Des températures clémentes autour des 29-30 degrés en Morbihan jusqu'à Pontivy et Vannes, 29 degrés jusqu'en Finistère à Brest, Carhaix et Morlaix. Notez un vent léger proche des 25 km/h en moyenne. Sur le littoral, notez la marée basse actuellement, elle remontera en fin de soirée. Pour ce week-end, toujours du beau temps avec de belles éclaircies dès demain et un grand ciel bleu qui devrait se maintenir jusqu'à dimanche.
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Merci de nous avoir choisis pour accompagner votre fin de journée de vendredi à l'instant avec Bruno Mars. C'était I Just Might. Tiens, dans quelques minutes, une histoire complètement folle. Le genre d'histoire qui nous donne tous envie de replonger dans nos vieux jeans oubliés au fond du placard, puisqu'un homme a retrouvé plusieurs millions de dollars cachés dans un pantalon qu'il n'avait pas porté depuis un an. Oui, plusieurs millions de dollars. Je vous raconte ça dans quelques instants. Le temps de

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RMN avec le dernier tube de Vita à l'instant, c'était Ça fait mal. Bon alors pour finir la semaine, voici une histoire qui risque de faire rêver pas mal de monde. Imaginez, vous fouillez un vieux pantalon oublié au fond d'un tiroir et vous découvrez dans une poche un ticket de loterie gagnant à près de 6 millions de dollars. Oui, eh bien c'est exactement ce qui est arrivé à un habitant du New Jersey aux États-Unis. L'homme avait donc acheté un ticket de loterie dans une station-service avant de le glisser dans sa poche et de complètement l'oublier, sauf qu'un an plus tard, la loterie lance un appel. Le gagnant du jackpot ne s'est toujours pas manifesté. En entendant ça à la télé, le monsieur commence alors une immense fouille chez lui. Tiroir, veste, sac, tout y passe. Et finalement, eh bien, jackpot. Le fameux ticket était caché dans un vieux pantalon oublié depuis des mois. Le plus fou dans l'histoire, c'est que il ne restait que quelques jours avant l'expiration du gain. Autrement dit, il a gagné une fortune grâce à un pantalon qu'il n'avait pas porté ni lavé depuis un an. Moralité, avant de lancer une machine ou même de jeter un vieux jean, eh bien, vérifiez toujours les poches. Hein. Oui, c'est important. Dans quelques instants, on va écouter Axel Red, on va écouter Abba avec Money, Money, Money. Et puis Sting tout de suite. Voici Englishman in New York sur RMN.

0: Un énorme classique disco à l'instant sur RMN, la Bretagne en musique avec ABBA, Monet, sorti en 1976. Allez, on enchaîne avec une belle parenthèse pop-rock en quelques instants, avec en 2004, Everybody's Changing. On va écouter Keane, c'est pour nous emmener jusqu'à 18h, à 18h les informations sur RMN, la Bretagne en musique, l'actualité en Bretagne, l'actualité locale, ne bougez pas.
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0: un classique avec la voix de Phil Collins, bien sûr, sur RMN Genesis. C'était I Can Dance en 1991. Allez, on enchaîne dans quelques instants avec Donna Summer on the radio. On va aller dans les années 70, en 79, avec ce tube incontournable, Disco on the radio. On aura aussi Stéphane Echer et puis un coup d'œil aussi sur les programmes télé dans quelques minutes sur RMN. On se retrouve dans quelques instants, alors ne bougez pas.
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1: Bonjour, quoi de beau à la télé pour cette soirée du 22 mai sur TF1 Masked Singer, divertissement présenté par Camille Combal. Sur M6, c'est Pékin Express au Royaume des Dragons, la grande finale de la 22e saison du jeu. Sur France 2, du foot avec la finale de la Coupe de France, Lens-Nice. Un match qui peut permettre aux Lensois de remporter un trophée après une saison très aboutie. Nice, de son côté, veut sauver une saison compliquée. Sur France 3, le crime de la Tour Eiffel, téléfilm. Le premier étage de la Tour Eiffel devient la scène d'un meurtre quand le corps d'un jeune youtubeur y est découvert le soir du 14 juillet. Sur France 5, The Old Oak, film réalisé par Ken Loach. Sur TMC, 38.5, Quai des Orfèvres, film avec Didier Bourdon. Panique au Quai des Orfèvres, un tueur en série sème des alexandrins sur des scènes de crime, causant terreur et confusion. Et puis sur W9, Enquête d'Action, magazine présenté par Marie-Ange Casalta. Très belle soirée télé à tous.

Carla avec la recette. Tiens, notez le grand fest-noz ce week-end. Week-end de la Pentecôte, de retour à Côte-Favant, au Corlay, dimanche 24 mai, à partir de 18h. Donc rendez-vous dimanche avec une soirée qui promet de faire vibrer le plancher avec Bifoc Trio, avec Autridal, avec Empoigne, les incontournables sonériens du, mais aussi David Pasquier pour finir en beauté. L'entrée de ce fest-noz est à 10€. Rendez-vous donc festif et chaleureux dimanche où l'on vient pour danser, partager et profiter d'une belle ambiance bretonne du côté du Haut-Corlay, donc pour ce dimanche 24 mai. Pour plus d'informations, rmn.bzh, allez faire un tour dans l'agenda loisirs. Dans quelques instants, Niagara avec Cheeky Boom. On va écouter les Maroon 5 avec Christina Aguilera, avec Moves Like Jagger. Et puis Adele qu'on va écouter maintenant sur RMN.

Men, et ce titre inspiré du chanteur des Rolling Stones, Mick Jagger bien sûr, avec cette énergie très dance pop, entre Maroon 5 et Christina Aguilera, Move Like Jagger. Bientôt à 19h, un nouveau rendez-vous d'information avec la rédac des Rémen, l'actualité en Bretagne,

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1: Bonsoir à tous, bienvenue.
0: Titouan Guibert.
1: À la une aujourd'hui, un terrible accident sur la voie express. Une voiture a fait plusieurs tonneaux. Aujourd'hui, aux alentours de 12h20, à Redéné, une automobiliste de 59 ans a perdu le contrôle de son véhicule dans le sens Quimper-Lorient. Elle a été blessée et choquée, puis transportée au centre hospitalier du Scorff à Lorient. Des algues vertes qui interrogent sur la plage de Pévin à Sarzeau. Depuis mercredi, une centaine de mètres de monticules d'algues vertes sont visibles et le maire Jean-Marc Dupéra assure que c'est habituel en cette période, tandis que la commune surveille de près avec les forte chaleur du week-end, une possible intervention. Un ancien chef d'entreprise de Saint-Avé condamné par le tribunal de Vannes. Hier, il a écopé de 3 ans de prison avec sursis pour abus de biens sociaux, banqueroute, blanchiment et tromperie sur la marchandise, après avoir détourné plus de 1,2 million d'euros et réalisé des travaux frauduleux. Le Crossetel porte plainte après le sabordage d'un voilier au large de Tréguin. Vendredi dernier, un important dispositif aérien, maritime et terrestre a été mobilisé pendant 3 heures pour un bateau de 7 mètres en train de couler. Aucune victime n'a été retrouvée. Les secours dénoncent une mobilisation inutile avec des risques pour les équipes. Le canon français contre-attaque après l'annulation de ses banquets bretons. Aujourd'hui, la société a saisi la justice contre la décision de Quimper Événement pour le banquet du 5 décembre. Il dénonce une décision grave et liberticide. Dans le reste de l'actualité, Gabriel Attal a officialisé sa candidature aujourd'hui à la présidentielle 2027. L'ancien Premier ministre s'est déclaré en promettant une élévation individuelle et collective pour redonner optimisme aux Français. Il veut replacer la France en première puissance d'Europe. Un premier meeting est prévu le 30 mai prochain à Paris. Ce week-end de la Pentecôte, bison futé, voie rouge sur les routes en Bretagne et dans les Pays de la Loire. Plusieurs axes seront particulièrement chargés. Gwen Bro.
2: Oui, le week-end s'annonce compliqué sur les routes de l'Ouest. Le bison futé classe ce vendredi rouge dans le sens des départs avec un trafic dense attendu vers la Bretagne et les Pays de la Loire. Parmi les axes les plus chargés, l'A11 entre Le Mans et Angers ce soir, mais aussi lundi pour les retours entre Nantes, Angers et Paris. La voie express entre Quimper et Nantes sera également très fréquentée lundi après-midi. Bison futé conseille d'éviter les grands départs aux heures de pointe et appelle les automobilistes à anticiper leur trajet.
1: Merci Gwen, et à noter que dès ce soir, le trafic est fortement ralenti, notamment dans le sens des départs et en direction de la Bretagne et sur la côte atlantique. Sans transition, le quintet en nocturne à Vincennes. 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Voilà pour l'actualité. Tout de suite, la météo.
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1: Allez, on jette un dernier coup d'œil sur les conditions météo pour ce soir avec ce ciel qui reste dégagé. Encore de belles éclaircies pour finir la journée avec un beau coucher de soleil sur la côte. Les températures restent douces autour des 23-24 degrés avec un vent léger proche des 25 km/h. Sur le littoral, la marée montante petit à petit actuellement. Pour ce week-end, toujours du beau temps avec de belles éclaircies prévues encore demain. Un grand ciel bleu qui s'offre à nous. Dimanche, les conditions restent similaires avec des maximales qui atteindront facilement les 30-31 degrés.
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0: Bee Gees en 77. Night Fever. Énorme classique popularisé par le film Saturday Night Fever. C'est ce qu'on va écouter très vite sur RMN. Et puis dans quelques minutes, on ira du côté de l'agenda avec encore un bon plan à partager avec vous. Alors ne bougez pas.
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2: On vous ramène.
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RMN, c'était Achille avec Millions de cœurs. Alors, dans les idées de sortie du week-end, le Carnaval Pourlette fête ses 100 ans à partir de demain jusqu'à dimanche. Direction Guémené-sur-Scorff. Alors, samedi 23 mai, donc demain, les festivités vont commencer dès 17h30 à Lignoles avant une grande soirée festive à Guémené-sur-Scorff avec maquillage pour enfants, Carnaval des enfants, concerts, DJ, restauration et animation dans toute la ville. Et puis, le feu d'artifice est prévu donc samedi soir, 23h. Dimanche 24 mai, grand défilé anniversaire dès 14h avec une quinzaine de chars fleuris et humoristiques, groupes musicaux, danseurs et animations dans les rues. La fête continuera ensuite avec un DJ à partir de 18h, donc dimanche, puis un bal prévu à partir de 22h. Fête foraine et food truck seront également présents sur place au week-end. L'entrée est fixée à 12€, 10 en pré-vente et gratuit pour les moins de 12 ans. Donc le Carnaval Pourlette fête ses 100 ans ce week-end de la Pentecôte. Pensez-y pour la suite, Zaz avec Le Long de la Route. On va écouter Céline Dion dansant son dernier tube et Whitney Houston tout de suite. I Will Always Love You sur RMN. Et...

0: son sur RMN. Bon, bonne nouvelle, hein, nous entrons dans le week-end de la Pentecôte. Peut-être que vous allez profiter de ce week-end de 3 jours jusqu'à lundi. C'était Romuald, je vous laisse et je vous retrouve moi lundi. Je serai là pour vous accompagner lundi 25 mai pendant ce lundi de Pentecôte, tout en musique de 16h jusqu'à 20h, bien sûr, dans votre 16-20. On va se quitter avec Orchestral Manoeuvre in the Dark, OMD. Oui, c'est Enola Gay qu'on va écouter très vite pour aller jusqu'à 20h. Alors, bonne soirée et bon début de week-end avec RMN, la Bretagne en musique.
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0: Il est 20h.
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2: Bonsoir à tous. Ils sont arrivés au tribunal de Setúbal au Portugal, elle en chantant, lui en criant « Je vous aime ». La mère et le beau-père des deux garçons de 3 et 5 ans retrouvés abandonnés au bord d'une route nationale sont entendus par les autorités portugaises. Arrêtés hier, ils pourraient être placés en détention provisoire après leur audition. En France, Gabriel Attal a officialisé aujourd'hui sa candidature à la présidentielle de 2027 lors d'un déplacement dans l'Aveyron. L'ancien Premier ministre, élu Renaissance des Hauts-de-Seine, avait déjà annoncé la tenue d'un meeting le 30 mai. C'est un crash d'hélicoptère qui avait fait 10 morts sur le tournage de l'émission Dropped en Argentine. 11 ans après, 3 producteurs et le responsable de sécurité de l'époque, ainsi que la société de production ALP, sont renvoyés devant le tribunal correctionnel pour homicide involontaire. Cet accident avait notamment causé la mort des athlètes français Camille Muffa, Florence Artaud et Alexis Vastine. Gros couac ce matin à l'aéroport Charles de Gaulle et au départ des Eurostars en Gare du Nord. De nombreux passagers ont connu d'importants ralentissements au moment du contrôle des passeports, certains ont même manqué leur train. En cause, une panne du système de vérification des titres d'identité. Selon la SNCF et Aéroports de Paris, cité par Ouest France, l'incident est clos. Dans l'actualité internationale en Ukraine, les opérations de sauvetage se poursuivent dans la région de Louhansk. Des frappes de drones ukrainiens ont fait au moins 6 morts, 15 disparus et 40 blessés dans un lycée de ce territoire occupé par la Russie. Moscou dénonce une attaque ciblée contre la population civile. Les sports, 4 joueurs français ont passé les qualifications et disputeront le tableau principal de Roland-Garros. Il s'agit de Pierre Hugerbert, Luka Pavlovic, Kayane Jacquet qui ont rejoint Thomas Forel qualifié hier. En revanche, il n'y aura pas de Françaises supplémentaires dans le tableau féminin. La dernière en lice, Harmonitane, a été éliminée au 3e tour de qualification. Et puis coup d'envoi dans une heure sur la pelouse du Stade de France entre Nice et Lens. Les deux équipes tenteront de décrocher la Coupe de France, ce qui serait une première pour les Lensois. Les Niçois, eux, ne l'ont pas gagné depuis 29 ans. Bonne soirée à notre écoute.

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